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Un samedi soir de fin d'année scolaire, nous devions assister à un gala de danse de Jade. Elle avait 13 ans. Il s'agissait d'une comédie musicale type cabaret ou Broadway. Et je m'apprêtais déjà à passer les deux heures les plus longues de ma vie. J'avais tout tenté pour y échapper. J'avais même demandé à Jade si elle tenait vraiment à ma présence. Plus exactement, j'avais habilement retourné la problématique. Est-ce que ma présence ne la perturberait pas? Ne lui mettrait pas trop la pression? Anna m'avait lancé un regard accusateur. J'y étais donc allée, comme on va à la mine. Admettant qu'après tout, il existait dans le monde des choses plus graves qu'un gala de danse. Même si sur le moment, j'avais beaucoup de mal à réellement m'en persuader. Contre toute attente, très vite, ce spectacle m'avait captivée. Quoique pour de mauvaises raisons. C'était tellement raté que ça en devenait fascinant. Une comédie musicale requiert un minimum de précision, de synchronisation, de rigueur. Là, tout était approximatif, maladroit, gênant, anxiogène. Elles étaient une dizaine de filles, et le moindre de leurs mouvements s'accompagnait d'un regard inquiet en direction des autres. Un regard qui disait « C'est bien là que je dois me mettre !» Et tout n'était que succession d'hésitations, d'appréhensions, d'absences, de prises de conscience soudaines du corps et de ses limites. Jusqu'à arriver au clou du spectacle. Les filles étaient allongées sur le sol de tout leur long, bien droites et parallèles, séparées les unes des autres d'un mètre environ. Puis se mettaient à rouler, mais n'étant absolument pas synchronisées, certaines roulant plus vite que d'autres, l'espace entre chacune d'elles se dilatait, soit se resserrait dangereusement, jusqu'à ce que certaines finissent par se rouler les unes sur les autres pour aboutir à une sorte d'empilement de chair grotesque. Et je ne sais pas quel terme désigne le plus précisément l'exact contraire de la grâce. Mais voilà, si je connaissais ce mot, le spectacle auquel j'assistais en était la parfaite illustration. L'exact contraire de la grâce. Alors que je m'étais astreint tout au long du spectacle à un sourire discret et respectueux, après tout, il était question du gala de ma fille, à cet instant, subitement, voyant les corps s'amonceler, j'avais éclaté de rire.

d'un rire sonore qui avait jailli malgré moi. Et Anna m'avait lancé un regard sévère et chargé de honte, ainsi que la dame à ma gauche, qui devait probablement être la mère d'un élément de l'empilement. J'avais dû sortir de la salle. Sur le parvis, j'en riais encore. Être un bon père consisterait-il à trouver merveilleux un spectacle au seul prétexte que sa fille en fait partie, ou bien à réussir à se retenir de rire? À cette question, de retour à la maison, Anna avait haussé les épaules et tourné les talons, croyant que je faisais le malin. C'était pourtant une vraie question, sans la moindre ironie, peut-être la seule vraie question à se poser sur la paternité. Mes enfants ne m'avaient jamais offert que des choses ratées, approximatives, maladroites. Et plus elles étaient ratées, approximatives, maladroites, plus mon émotion était forte et les larmes m'en montaient. Le plus récurrent étant ces marque-pages sous plastique, aux couleurs criardes, étalées au pastel ou à la gouache, et qui m'empêchaient de lire sereinement tant que le marque-page n'était pas à 3 mètres au moins du livre, sous peine de détourner mon regard du texte, voire de risquer le décollement de rétine si je le regardais de trop près. Tous les ans, pour la fête des pères, j'avais un marque-page. La plastifieuse a constitué pour les professeurs des écoles une découverte qui est l'équivalent de ce qu'a pu être la découverte du feu pour nos ancêtres. Quand la plastifieuse a débarqué, tel le monolithe de la connaissance dans 2001, l'Odyssée de l'espace, tous l'ont regardé, les yeux écarquillés, puis ils se sont mis à danser autour en psalmodiant des incantations chamaniques. Jade se retourne vers moi et me demande « Tu veux pas aller à l'église prier et allumer un cierge pour que Yanis me re-aime ?» Sa requête me coupe les jambes. Je ne sais ni quoi dire, ni quoi penser. Je reste silencieux un instant. Jade, habituellement si rationnelle, qui n'a jamais manifesté le moindre attrait pour le paranormal, le religieux, le spirituel, cette Jade-là me demande d'aller allumer un cierge. Après Tristan, l'amateur de pirates Playmobil qui dessine des levrettes, Jade, les pieds sur terre, me demande d'aller allumer un cierge. Quelqu'un a remplacé mes enfants. Ou peut-être ai-je raté un épisode dans un moment d'inattention. Je le lui promets. Je lui promets que j'irai prier et allumer un cierge pour que Yanis la re-aime, sans savoir si je le ferai. Comme on promet à un enfant que tout va aller bien au moment de le border, au moment du bisou du soir. Et ma promesse, quoi qu'elle vaille, me ramène durant quelques secondes au temps où mon rôle était plus simple et limpide et primordial. On m'a appris la baie des cochons. On m'a appris à résoudre un système d'équations à 2 inconnues, par substitution et par combinaison. On m'a appris le Gulf Stream. On m'a appris la présence de soude révélée par un précipité bleu. On m'a appris à analyser en anglais un tableau de Norman Rockwell. On m'a appris les équations de Maxwell, la constante de Planck, la diagonale de matrice. On ne m'a pas appris à être père. Soit t'es un ado qui en classe dessine deux de ses professeurs en situation de levrette, en vous appuyant sur les équations de Fermat, vous réglerez ce problème de manière ferme et pédagogique. La semaine dernière, sous mon essuie-glace, j'ai trouvé un prospectus d'un certain monsieur Aruna, médium voyant marabout, qui prétendait être en mesure de résoudre pas mal de problèmes. Il semblait être compétent en matière de amour, affection, fidélité entre hommes et femmes, mariage, retour immédiat au foyer de la personne aimée, renfort sexuel, chance, protection contre tous les dangers, désenvoûtement, travail, succès dans le sport, situation, examen et concours, etc., etc., le « etc. » laissant entendre que la liste n'était pas exhaustive. Alors, oui, certes, monsieur Aruna, vous me semblez tout à fait multitâche. Tout ça est plutôt impressionnant. Mais dites-moi, monsieur Aruna, avez-vous essayé d'être père ?

Au-dessus de sa tête, au mur, se trouve une reproduction d'un tableau de Paul Klee et une photo du chalet de Haute-Savoie. Et je trouve la juxtaposition de ces deux tableaux pour le moins hasardeuse. Un peu comme une table de restaurant où se côtoierait un pavé de veau sauce cardamome et du céleri rave dans une assiette en carton. Le proviseur me tend une feuille de cahier un peu froissée. Accompagnant son geste d'un sec et lapidaire, voilà le chef-d'œuvre de votre fils. Je prends la feuille, fébrile, et découvre l'œuvre en question. Un dessin assez laid, fait au bic noir, de deux silhouettes informes qui semblent s'accoupler. Celle de devant à quatre pattes, l'autre à genoux derrière, du moins de ce que je peux en discerner, et des bulles sortent de leur tête. Le personnage à genoux dit « Ah, Guiraud, tu es bonne !» Et l'autre, celle à quatre pattes, lui répond « Oh oui, Charlie, mets-la-moi » Le professeur, éproviseur, croit bon de préciser, pour le cas où vous l'ignoreriez, Mademoiselle Guiraud et Monsieur Charlier sont respectivement ses professeurs d'anglais et de SVT. Évidemment que je l'ignorais. Je suis tétanisée. Je tiens la feuille dans ma main, figée, le regard fixé sur le dessin. Je sens le proviseur face à moi. De toute évidence, il attend que je fasse un commentaire, que j'émette un avis, que j'aie une réaction que je suppose indignée. Mais je ne peux rien faire d'autre que de rester les yeux rivés sur la feuille, mutique, comme si c'était moi qui venais de dessiner cette horreur. À cet instant précis, je suis soulagée qu'Anna n'ait pas pu venir avec moi au rendez-vous, prise par son travail. Je crois que sa présence aurait décuplé mon malaise. Je donnerais n'importe quoi pour éviter de croiser le regard du proviseur. Et ce temps me semble incroyablement long. Et plus le temps passe, moins il me semble envisageable de lever la tête. Peut-être espérais-je jouer la montre. Peut-être ai-je espoir que la sonnerie de fin de journée retentisse, qu'il se lève sans bruit, prenne son cartable en cuir et rentre tranquillement chez lui. Point positif dans ce dessin, il n'y a aucune faute d'orthographe. Je pourrais en faire la remarque au proviseur, mais je doute que ce soit ce qu'il attend de moi. Il m'apparaît même, de manière un peu paradoxale, que l'orthographe impeccable renforce la vulgarité du propos. Des textes truffés de fautes auraient constitué une sorte de redondance dans la médiocrité. La vulgarité du texte et celle du dessin se seraient annulées. Alors que l'absence de fautes imprime au dessin un aspect pertinent, il lui donne une sorte de crédibilité. Sans faute d'orthographe, l'artiste nous apparaît soudain légitime et l'on se prend à croire que Guiraud est réellement bonne et que Charlier la lui met vraiment. Et ça fait froid dans le dos. Mais là, moi, comment en est-on arrivé là? Je ne peux pas croire que c'est mon Tristan à moi qui ait commis une horreur pareille. Le même Tristan qui, tous les ans à Noël, criait de joie en découvrant sa boîte Playmobil. Moi, assis par terre en tailleur, dans sa chambre, tentant laborieusement d'assembler les pièces, et lui, sautant tout autour des morceaux éparpillés sur le sol, entamant des scénarios alors même que j'en ai été cofondation, des scénarios faits de pirates, de trésors enfuis et d'îles mystérieuses, quand tout à coup... Mais là, moi, comment est-on passé des pirates à Mélamois? Par quel mystérieux processus hormonal, subitement, passe-t-on de l'envie de carte au trésor à celle de dessiner deux masses informes en train de copuler? Le proviseur guette toujours ma réaction, et au terme d'un temps qui me semble infini, je finis par lever les yeux vers lui et déclarer « Je suis profondément choquée. » Je suis profondément choquée. C'est tout ce que je trouve à dire. Je m'entends prononcer ces mots et jamais je n'ai entendu une phrase sonner si faux et non seulement surjouée, mais j'ai complètement loupé mon intonation. Avec une intonation pareille, j'aurais pu dire tout autre chose. Un délice ce poulet élevé en liberté. Ou bien, vous connaissez les quais du Douro à Porto? On dirait un acteur de sitcom, AB Production, intérieur, jour, cafette du lycée.
Et Cricri, tu as su que Christin avait dessiné deux professeurs en train de... Je suis profondément choquée. Il m'annonce dans la foulée que Mademoiselle Guiraud aimerait prendre rendez-vous avec nous, les parents. Il ne mentionne pas l'autre professeur, Charlier. Visiblement, lui n'en voit pas la nécessité. Peut-être s'est-il contenté de sermonner vertement Tristan, ou peut-être le dessin lui a-t-il plu. Peut-être Tristan a-t-il concrétisé à travers son œuvre un de ses fantasmes, et peut-être lui en est-il secrètement reconnaissant. Nous nous levons. Je lui rends le dessin. Il me dit « Oh, vous pouvez le garder. » Et je lâche un « Oh, merci !» complètement déplacé, comme s'il m'offrait un cadeau inestimable.

La première fois que nous étions allés prendre l'apéritif chez nos voisins, Monsieur Boyer avait tendu un index vers moi en disant « whisky ». Et ça n'était pas vraiment une question. Plutôt une demande de confirmation, comme s'il eût été inconcevable que je désire autre chose. Et j'avais trouvé ça tellement déplacé, proposer un whisky au lieu de laisser le choix entre plusieurs options, que j'avais paniqué. J'avais accepté. Alors que je déteste le whisky, par souci de bien faire, de ne pas faire de vagues. Une façon symbolique d'entamer avec nos voisins une relation symbiotique et fraternelle. Peut-être n'y avait-il là aucune intention despotique de sa part. Peut-être le whisky représentait-il simplement à ses yeux le seul apéritif envisageable entre hommes d'un certain âge. Anna m'avait lancé un regard interrogatif et amusé. Je lui avais répondu de mes yeux ronds et perdus, qui signifiaient en substance « qu'est-ce que tu voulais que je fasse d'autre ?» Il nous avait servi, nous avions trinqué tous les quatre, porté les verres à nos lèvres, et ce faisant, il me regardait pour savoir ce que je pensais de son whisky. Un peu comme ces gens qui vous racontent une blague et vous fixent en riant pour vérifier que vous riez aussi. J'avais avalé une petite gorgée, fait tourner le liquide dans ma bouche en regardant le fond de mon verre, l'air plongé dans une analyse approfondie et complexe, et lui avait confirmé par un « hum » tout le bien que je pensais de son whisky. Son visage s'était illuminé, lâchant un « ah, hein ?» soulagé. Je ne savais pas à cet instant précis que je venais d'ouvrir la boîte de Pandore d'une grande complicité entre fins amateurs de whisky, que chaque fois que nous prendrions l'apéritif, il faudrait en passer par ce rituel quasi religieux de la dégustation d'un breuvage qui m'arrachait la gorge et m'enflammait l'œsophage. Chaque fois, il me sort des noms tous plus alambiqués les uns que les autres. Et chacun est plus infect encore que le précédent. Et ce moment est devenu un vrai calvaire. Quand vient notre tour d'invitation, je dois me munir d'une bouteille de whisky différente à chaque fois. J'ai environ 3 mois pour essayer de trouver quelque chose. Anna me répète que c'est ridicule, que je devrais lui dire. Mais il est trop tard. J'ai atteint le point de non-retour. J'ai poussé le camouflage jusqu'à apprendre des termes tels que tourbé, malté, brut de fût, trempé, toasté et des « hum, on sent bien les levures » que je place ça et là au petit bonheur la chance. Je ne sais pas comment j'ai réussi à faire illusion jusque-là. Ça tient du miracle. Et tout porte à croire que l'on peut traverser la vie en expert d'à peu près n'importe quoi en se contentant de petits « hum » pénétrés accompagné de sourcils froncés. Au lycée, j'étais tombé amoureux d'une fille dont je savais qu'elle était fan de Dépêche Mode. J'avais prétendu être fan, moi aussi, pour pouvoir la séduire. Ce qui impliquait, à une époque où Internet n'existait pas, d'acheter tous les magazines les concernant pour étudier mon sujet de fond en comble et pouvoir ensuite, le plus naturellement du monde, à moitié affalé sur le banc dans la cour, l'air dégagé, asséner des phrases comme « c'est dingue comme on perçoit la différence d'approche dans l'écriture entre Gore et Garn, ancêtre de « hum, on sent bien les levures ». J'étais tellement amoureux de cette fille que j'avais demandé à ma mère de me coudre le logo de Dépêche Mode sur le dos de ma veste en jean. Quelques jours plus tard, je la voyais embrasser David Mathieu au fond de la cour. Je les croiserai tout le reste de l'année, main dans la main, mon logo Dépêche Mode dans le dos. Et comme fait exprès, ce DM dans mon dos était aussi les initiales de mon bourreau, version New Wave des stigmates christiques. Quand certains se font tatouer sur la peau des initiales à l'aide de l'être aimé, je me baladais, moi, avec les initiales de celui qui m'avait volé l'être aimé. Et après tout, pourquoi pas? C'était une forme de déclaration d'amour comme une autre.

0: Un jour que nous étions en ville tous les quatre, nous étions passés devant le cinéma et l'affiche d'un film Anders Lindberg-like avait attiré mon attention. J'avais lu des critiques élogieuses sur ce film intrigant et j'avais proposé que nous allions le voir en famille. Et puis, ça faisait une éternité que nous n'étions pas allés au cinéma ensemble. J'en avais appelé à l'affect pour les convaincre et tout le monde avait fini par accepter de plus ou moins bonne grâce. À peine étions-nous installés sur nos sièges, douillettement, que le film s'ouvrait sur une scène de sexe explicite et interminable. L'effroi. Subitement, je m'étais demandé ce que nous faisions là et pourquoi je les avais amenés voir un film dont je ne savais rien. Il faut être complètement crétin pour aller voir un film en famille, sans même jeter un coup d'œil à la bande-annonce. Et la scène n'en finissait pas. Elle s'étirait, s'étirait, s'étirait. Le type n'en finissait pas de ses coups de rein vulgaires. Et je serrais les accoudoirs en me disant « Allez, c'est bientôt fini, on va passer à autre chose. » Mais non, le type continuait. Et j'avais vu le moment où le film se résumerait à ça. Une longue copulation d'1h30, censée être une sorte d'allégorie de je ne sais pas trop quoi, d'ailleurs. J'avais insisté pour traîner mes enfants voir une interminable scène pornographique. J'étais gênée pour moi. J'étais gênée pour eux. J'étais gênée pour Anna. Je cristallisais à moi seule la gêne de toute la salle. Je la sentais dans mon ventre, grouillant, et nous n'osions pas nous regarder. Nous n'osions pas bouger d'un poil. Mais le malaise était palpable. Chacun sentait intimement que l'autre était gêné et tout ça se propageait comme un feu de forêt en plein mois de juillet. Il n'y a rien de pire pour un ado que de tomber sur une scène de sexe en présence de ses parents. C'est l'apocalypse. Le sexe et les parents se retrouvent ensemble, par accident, dans la même pièce. Les molécules se mélangent, les lois physiques classiques n'ont plus droit de citer. Tout devient quantique. Nous devenons dualité, fils, être sexué. Nous oscillons entre ces deux états. C'est le chaos. J'avais, moi, ado, une technique assez ridicule quand j'y pense, mais qui tenait du réflexe de survie. Lorsque, subitement, au beau milieu d'un film du dimanche soir, surgissait impromptu une scène de sexe, fût-elle relativement chaste, tout à coup, alors que tout allait bien et qu'on rigolait bien et que l'ambiance était bon enfant, Daniel Auteuil, sans prévenir, se met à coucher avec une fille pour continuer à vivre chez elle. N'avait-il pas d'autre recours? Passé le quart de seconde de tétanie, j'activais mon plan spécial KO. Je faisais semblant de m'endormir. Subitement, d'un coup, pof! Ça n'était pas crédible pour dessous, comme si on pouvait passer de l'éclat de rire au sommeil profond en 3 secondes à peine. Les scènes érotiques agissant sur moi comme un puissant sédatif, mais je n'avais trouvé que cette solution. Les rediffusions avaient au moins cet avantage, qu'on voyait la scène de sexe arriver de loin, on pouvait s'y préparer, commencer à laisser tomber ostensiblement ses paupières, laisser basculer sa tête, lâcher un bâillement, la phase d'endormissement se faisait plus progressive, donc plus réaliste. Nous avions quitté la salle de cinéma au bout de 20 minutes, après une salve de soupirs exaspérés de mes enfants, soupirs appuyés et culpabilisants. Et à peine dans la rue, j'avais essuyé une rafale de « Bravo ton film !» Tout le monde m'en voulait d'avoir cassé le pacte tacite de la séparation des univers, d'avoir fait voler en éclat la paroi « Sexe parent ». Et j'avais beau me défendre, arguer que je découvrais ce film en même temps qu'eux, je me sentais coupable. Je n'avais pas joué mon rôle de père, protéger mes enfants, leur épargner une copulation interminable en famille. Je nous avais plongés tous les quatre dans le stupre collectif. Pour une fois, la seule et unique fois que je prenais une décision pour toute la famille, c'était réussi. Je n'en prendrai plus par la suite, me cantonnant à mon rôle de suiveur, arrangeant et mutique. Et ça vaudrait mieux pour tout le monde. Il fallait se rendre à l'évidence. Je n'étais pas douée pour le choix de manière générale. Tu as parlé à Tristan ? Non, je n'ai pas parlé à Tristan. Que veux-tu exactement que je lui dise à Tristan ? Tu sais, Tristan, ce n'est pas grave ce que tu as fait. C'est humain, ce n'est rien. Ça s'appelle la puberté. Ton corps change, tes poils poussent, les hormones travaillent. Tu subis des pulsions un peu Mais débordante, c'est normal. Tu ne dois pas en avoir honte. Je comprends ce dessin, tu sais. Tu as besoin d'extérioriser un bouillonnement difficile à contenir et que pour l'instant, tu ne peux évacuer d'une autre manière. Il faut bien que ça, tout ça s'exprime. Sorte de toi, ce n'est pas bien grave. Petite tape sur l'épaule. Le simple fait de m'imaginer aborder ce thème avec lui me donne des frissons. Quelle horreur! Je voulais deux filles, je ne voulais pas de garçons, pour ne pas avoir à lui transmettre des valeurs de garçon que je ne maîtrisais pas moi-même, et pour ne pas avoir à parler de sexualité avec lui. Dans ma tête, s'agissant de sexualité, les choses étaient bien rangées, pour ne pas dire genrées. Les filles parlent à leur mère, les garçons à leur père. C'est complètement idiot, mais ça m'arrangeait. J'envie ses pères, pour qui la communication père-fils est une formalité. Hé, hey, bonne soirée, fiston, et n'oublie pas de te protéger, hein? Tiens, voilà des préservatifs. Clin d'œil, pouce levé, ébouriffage de cheveux. Oh, merci, pa, t'inquiète pas. Je repousse le moment d'aborder ce chapitre avec lui, et je vais le repousser de jour en jour pendant des années. Et tous les jours, Anna me demandera, tu as parlé à Tristan? Et puis un jour, pris d'un élan, surgit d'on ne sait où. Tristan aura 35 ans, il sera marié, aura deux enfants. Je le prendrai à part, dans le couloir, entre quatre yeux, ma main posée sur son épaule, tendrement mais fermement. Ah, au fait, Tristan, j'ai quelque chose d'important à te dire. Tu sais ce dessin que tu avais fait en troisième? Eh bien, c'est inadmissible. Je ne tolérerai pas ça une autre fois. Tu entends?
1: 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J'étais là avant vous. Vous ne m'aviez pas vu. 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

0: Qu'est-ce que je suis, ce vieux gris, tout rikiki? Non, je suis con, con.
1: C'était l'émission Lire des livres. Aujourd'hui, lecture d'extrait du roman de Fabrice Caro, Broadway, lu par Sylvie et Suzanne. Merci pour votre écoute et à bientôt. Grand petit con.

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On est dimanche et vous avez raté hier la rediff de l'émission Gardarem la Terre à 8h du matin, c'était samedi donc, à cause d'un vendredi soir un peu trop arrosé. Pas de panique, l'émission est sûrement un podcast quelque part sur Internet, sur notre site Internet même, comme la plupart de nos émissions d'ailleurs, histoire d'alourdir le poids écologique du numérique. On fait aussi notre part, petit colibri que nous sommes. Allez, bonne fin de semaine et de dimanche sur Albitzes.

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2: 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À la Bruyère, à la salle de la Fabrique, le lundi 22 juin, de 14h30 à 18h30. À Montredon, centre polyvalent, mercredi 24 juin de 14h30 à 18h30. À Blaye-les-Mines, à la salle Les Pilotis, le mercredi 24 et jeudi 25 juin de 13h30 à 18h30. À la Crouzette, au foyer rural, mardi 30 juin de 13h à 17h. Retrouvez toutes les infos sur dondesang.efs.sante.fr. La médiathèque de Carmaux vous propose une pause détente musicale autour de Jean-Sébastien Bach le samedi 27 juin de 15h à 16h. C'est tout public, c'est gratuit. Et retrouvez toutes les infos sur la médiathèque de Carmaux sur le site lamédiathèque.carmaux.fr. C'est dans la nouvelle galerie Vanicoro à Albi que trois artistes plasticiennes du collectif La Berlue exposeront

0: Du 1er au 15 juillet, les peintures abstraites de Chantal Cabé, les univers fantastiques et oniriques de Délice, ainsi que les sculptures figuratives d'Henri Alida investiront ce nouvel espace avec émotion, présence et poésie. Après s'être rencontrés au fil des salons et événements artistiques, ces trois artistes, liés par une estime réciproque, ont choisi de réunir officiellement leurs œuvres sous le nom de La Berlue. Installée au 16 bis avenue Général de Gaulle, face au Grand Théâtre d'Albi, la galerie Vanikoro accueille donc le public tous les jours, du 1er au 15 juillet, de 10h à 19h, sans interruption. La nouvelle station de traitement d'eau potable de la Roucarier s'ouvre au public le temps de visites guidées menées par le pôle des eaux de Carmozin-Ségala. Rendez-vous pour une série de visites guidées gratuites pour mieux comprendre le processus de potabilisation de l'eau brute à l'eau potable. 8 visites guidées sont organisées les samedis de juin, le matin, de 9h à 11h. Réservez vite votre place auprès de l'Office du tourisme du Ségala-Tarné au 05 63 76 76 67, 05 63 76 76 67, c'est pas facile à dire, ou sur le site tourisme-tarn-carmo.fr. Après 4 ans d'absence, la Tsuanade, la fête de la Saint-Jean, est de retour dans le pays cordé. Rendez-vous cette année, mercredi 24 juin, pour une promenade et une conférence sous le signe des herbes de la Saint-Jean, puis le vendredi 26 aux cabanes pour une grande fête autour de ce feu légendaire. Donc, on récapitule, programme 24 juin, 15h promenade botanique, 17h30 conférence de Daniel Lodo sur les croyances et traditions de la Saint-Jean, vendredi 26 juin, 17h30 Passet Sado, promenade comptée et musicale, et 19h30 buvette restauration sur place ou repas tiré du sac à musique avec à la tombée de la nuit Al Calabru, Fioc des Tsantsuan, musique et danse autour du feu de la Saint-Jean.
1: Sur Radio Albigès, un poème enchanté, suivi d'un dicton avec le prénom du jour. Cette petite fille avait une tirelire en forme de joli cœur. Et dedans, elle y mettait tout ce qui pouvait luire. Bien sûr, des pièces d'argent, la médaille des merveilles et un bout de verre couleur de ciel que lui a donné Pierre. Elle y a mis aussi un peu de soleil pour plus tard, quand il ferait nuit sur terre. Et puis, dans ce joli cœur, elle a ajouté des richesses cachées au fond du sien, des secrets, des images, des mots de joie, des nuages et des bonheurs pour les jours de tristesse. Je ne sais pas si tout ça c'est bien vrai, et il paraît qu'un jour de maladresse, le joli cœur s'est cassé. Et toutes les richesses de sa tirelire en forme de cœur, elle a donné pour son bonheur les pièces d'argent à ceux qui n'avaient rien, et aussi des paroles de bien gardées au fond du sien pour ceux qui avaient mal. À la Saint-Rodolphe, bain d'été dans la baie ou dans le golfe, vitalité toute l'année. Saute le feu à la Saint-Jean, tu porteras ton vœu jusqu'au premier de l'an.

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Dans cette émission, vous entendrez l'interview et le concert de Cathy Tardieu, ancienne professeure du CMDT et ambassadrice de cet instrument dans le Tarn depuis les années 80. Pour ce concert, elle est accompagnée par Johan Chevineau, élève du CMDT, le Conservatoire de musique et danse du Tarn, qui met à la disposition de ses élèves cet ensemble rare d'instruments pensés pour être aisément accessibles à tous les publics. Excellent outil pédagogique pour découvrir de façon ludique les assemblages de timbres et de rythmes, comprendre l'intention musicale ou apprendre à jouer en groupe. Et notez que pour ceux qui seraient intéressés par la découverte et la pratique de ces instruments, des ateliers sont proposés au CMDT. Plus d'infos sur le site cmdtarn.fr. Allez, montez le son et ouvrez grand vos oreilles. 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

0: Alors, je m'appelle Cathy Tardieu et je suis à la retraite, mais je suis toujours musicienne, chanteuse, violoniste et cristalliste. Donc, de cet instrument, le cristal bâché, que vous allez entendre tout à l'heure.
1: Le cristal bâché qui fait partie de l'instrumentarium bâché, est-ce que vous pouvez nous en dire plus sur justement les deux frères bâché?
0: Dans les années 50, ils ont pensé à une nouvelle facture instrumentale acoustique. Ça, c'était très important. Et surtout, l'un était sculpteur et l'autre était ingénieur. Et l'idée, c'était, avec ces sculptures, au départ, les résonateurs que l'on voit, ils sont en fibre de verre plastique, mais ils peuvent être aussi en inox. Et du coup, les gens touchaient l'inox, ça faisait du son. On se rendait compte que ça faisait du son. Et à partir de là, ils ont dit que ce serait bien d'essayer d'inventer un instrument, un peu sur l'idée de glace harmonica qui existait au 18e, et où Mozart a écrit, Donizetti a écrit, mais qui avait été interdit à cause du saturnisme. Et par la suite, ça a toujours intéressé le verre. Comment avec du verre, on peut le mettre en vibration, et comment on peut exercer que cette vibration, elle produise des sons qui soient beaux quand même. Et donc l'idée a été de travailler sur le métal. En fait, c'est une plaque de métal qui reçoit toutes les vibrations faites sur les tiges de verre et les percussions aussi, parce qu'il y a des percussions et des résonateurs donc qui transmettent le son. Ça, c'est des années 50. Il a énormément évolué parce qu'au départ, le clavier vert était vertical et maintenant il est horizontal. Il y avait 10 notes, maintenant il y a 5 octaves. Et puis ensuite, qu'est-ce qui a évolué? Et c'est petit à petit, il avait envie, enfin les frères Bâché, dont les deux frères, notamment un, avaient envie vraiment que la musique soit accessible à tous, aux enfants, aux adultes, aux enfants aussi en difficulté, voire handicapés. Donc, du coup, dans les années 70, 20 ans après, ils ont en fait conçu un instrumentarium de 14 pièces et qui reprennent un bout du cristal, un bout chaque fois des 14.

14 sont différentes. Il y en a avec des cordes, avec des tiges de verre, avec des tiges de métal. Il y en a qui rappellent un peu la musique africaine, d'autres un peu la musique de l'Inde, avec les cordes. Voilà, il a essayé de faire vraiment un kaléidoscope, on va dire, de couleurs sonores pour permettre aux enfants et à tout le public qui s'y intéressait de pouvoir improviser et jouer et créer.

0: donc un instrumentarium de 14 instruments à vocation pédagogique, qui peuvent être frotter, taper, pincer, pour en fait provoquer le jeu collectif et rendre la musique accessible à tout le monde. Vous les avez rencontrés, ces deux frères, qu'est-ce qui vous a marqué chez eux ?
1: Ah, mais je les ai rencontrés, moi maintenant, ils ne sont plus de ce monde, hélas, hein, mais je les ai rencontrés, moi je sais pas, j'avais 21 ans, donc voilà, ça, je ne dirais pas combien d'années ça fait, mais ça fait beaucoup, on va dire plus de 40 ans. Et en fait, moi j'étais séduite par justement ces propositions. Enfin, d'offrir une palette. C'est comme si on avait des crayons de couleur, mais avec des sons. Et donc, on compose avec ça. Donc, même l'instrumentarium, on peut s'en servir dans des concerts aussi. Hein, voilà, c'est pédagogique avant tout, mais ça peut être aussi artistique, faire un projet autour de ça. C'est comme ça que je les ai connus, parce que j'ai vu un conte musical avec des structures. Et je dis, mais qui c'est qui a fait ça, qui c'est qui a fait ça? Et on m'a dit, c'est des frères Bachet. Alors, tout de suite, je les ai rencontrés et j'ai travaillé tout de suite avec eux.
0: Est-ce qu'on peut dire que vous avez été, après, à votre tour, ambassadrice du Crystal Bachet et de l'instrumentarium Bachet dans le Tarn ?
1: Ah, on peut le dire, parce qu'en fait, le Crystal actuel, s'il est comme il est, c'est que j'ai mis mon grain de sel, comme j'ai des petites mains. J'avais demandé à Bernard de faire en sorte que les tiges de clavier soient rapprochées. Elles étaient plus espacées les unes après les autres. Et moi, ça me faisait des écarts très, très grands. Et j'ai dit, non, c'est pas possible. Est-ce que tu peux me rapprocher les tiges? Parce que moi, mes petites mains, j'ai besoin de plus de proximité des tiges. Et chose qu'il a faite, il a un peu râlé, mais il a faite. Donc, j'ai participé quelque part à l'évolution de cet instrument. Et ici, oui, bien sûr, j'ai été ambassadrice. On peut le dire. Bon, j'ai beaucoup. Dès que je suis arrivée dans le Tarn, donc à 87, j'ai fait acheter l'instrumentarium. Le Crystal est arrivé après. Puis il y a une tôle à voix aussi. On peut chanter aussi. C'est pareil. C'est une sculpture avec une feuille de métal dans laquelle on va chanter et qui va faire des vibrations et avec des cordes derrière. Enfin, voilà. C'est vraiment un univers incroyable. Incroyable.

0: Bonjour, est-ce que tu peux te présenter ?
1: Oui, je m'appelle Johan Chauvineau, j'ai 29 ans, je fais de la musique depuis quelques années maintenant, et notamment du cristal bâché depuis 3 ans, 4 ans. Voilà, du coup au conservatoire de musique et de danse du Tarn à l'Albi, j'ai commencé avec Cathy, maintenant je continue les ateliers de structure sonore bâché avec Jérôme Desigaud à Albi. Et voilà.
0: Comment tu l'as rencontré, toi, le cristal bâché ?
1: Alors, c'est au conservatoire, du coup. Je pratique aussi d'autres instruments et je fais pas mal de musique. Et un jour, j'ai vu cet instrument qui était derrière dans une salle qui nous sert d'auditorium. Et j'ai été assez fasciné parce que c'est un instrument qui a une forme assez atypique. Et du coup, je me suis toujours posé la question, qu'est-ce que c'était ? Et un jour, j'ai eu l'occasion de rencontrer Cathy Tardieu. Et j'ai appris qu'on pouvait en jouer en fait, et qu'elle donnait cours justement, qu'on pouvait apprendre cet instrument-là au conservatoire. Et donc dès que j'ai su ça, je me suis rapproché d'elle et j'ai intégré la classe de structure sonore bâchée du conservatoire.
0: Comment tu la présenterais, toi, Cathy ?
1: C'est une personnalité fantastique, une musicienne vraiment formidable, aussi une excellente pédagogue, professeure. Donc elle faisait elle a pris sa retraite maintenant, mais elle faisait des chefs de chœur. Et en plus de tout le parcours qu'elle a fait aux structures sonores bâchées. Et voilà, donc c'est un plaisir vraiment de pouvoir avoir la chance d'apprendre auprès d'elle cet instrument-là et d'avoir pu faire cette rencontre, cette connaissance. Voilà.
0: Donc un instrument qu'on entend. Qu'est-ce qui t'a attiré, toi, dans le cristal bâché ?
1: Déjà, c'est les sonorités qu'on en ressort qui sont assez assez incroyables. En fait, il n'y a pas d'autre instrument de lequel on arrive à sortir ces sons-là. Et donc, c'est assez fantastique. Et puis, un petit peu, voilà, le côté très très rare aussi de cet instrument. Voilà, c'est quelque chose qui m'a tout de suite fasciné, qui m'a tout de suite plu, et donc j'ai voulu en savoir plus, en apprendre et le pratiquer, et voilà.
0: Merci Johan, c'est un instrument qu'on peut avoir chez soi à la maison ?
1: Oui, si on peut, on arrive à s'en procurer, s'en procurer un. Voilà, après c'est un instrument qui est pas facile à trouver parce que c'est un instrument qui est très rare, qui est pas fabriqué en grande série, donc voilà, c'est pas forcément l'instrument le plus accessible qu'on puisse trouver. Mais oui, après voilà, c'est un instrument qui mérite en tout cas d'être connu et pratiqué. Voilà, on a la chance à Albi d'avoir cet instrument-là, donc c'est une belle possibilité.
0: Et très prochainement, à Gaillac, avec Jérôme Desigaud, qui ouvre un atelier dédié à l'instrumentarium bâché à Gaillac, avec le CMDT. Merci Johan, bon concert.
1: Merci.

0: On se rencontre au mois de mars 2026 à l'occasion d'une conférence qui va être donnée sur le verre par l'université, par en tout cas un ancien verrier si je ne me trompe pas, en partenariat avec l'Université pour tous et Albi Flamenca. Mars 2026 où à Gaillac il va ouvrir justement un atelier bâché avec un grand musicien aussi, Jérôme Desigo, formidable. Qu'est-ce que vous en pensez de tout ça, de l'ouverture d'un nouvel atelier bâché à Gaillac et que cet instrument continue à s'ouvrir au plus grand nombre?
1: Ah ben moi je suis ravie, hein, parce que bon, j'ai travaillé 36 ans au Conservatoire du Tarn et en fait j'étais plutôt engagée comme chef de chœur. Donc j'avais l'atelier bâché, mais j'avais que quelques heures, j'en avais pas assez. Comme j'ai développé la filière voix avec les enfants, du coup j'avais 3 heures par semaine avec l'instrumentarium. Et c'est vrai que je n'avais pas le temps d'aller dans d'autres antennes. Voilà. Mais j'ai toujours dit il faut absolument que ces instruments tournent et que les enfants le connaissent, parce que c'est pas connu en fait. Hein, c'est, voilà. Alors bon, moi je fais bien des concerts droite à gauche, mais bon, il faut le savoir. Et j'ai joué l'année dernière à Champollion, justement. J'ai fait un concert de plus d'une heure avec que le cristal. Et mais bon, voilà, il faut avoir l'info, il faut suivre oui, il faut suivre l'information. Et là, je suis ravie parce que Jérôme est effectivement un musicien incroyable. C'est un luthier coucourdier qui a plein d'idées, qui fabrique lui aussi, qui invente, qui cherche. Et d'ailleurs, actuellement, il est en train d'essayer de faire évoluer la facture instrumentale du cristal. Il fait pas mal de recherches. Je suis moi de près et je trouve très intéressant justement cette recherche. Et il a une telle ouverture d'esprit. Et, voilà, c'est quelqu'un qui aborde la musique de façon ludique et au niveau pédagogie, c'est super tout ce qu'il fait. Et je suis sûre que voilà, ça, il va faire quelque chose avec Gaillac et c'est bien que ça s'ouvre un peu, que ce soit pas uniquement sur Albi.
0: Bon, merci beaucoup. Donc, Cathy Tardieu, cristalliste, et on vous souhaite en tout cas un bon concert en compagnie de Johan. Qu'est-ce que vous allez nous proposer donc ce soir?
1: On va faire un rapide petit tour d'horizon. Je vais jouer un Bach parce que tout de suite un Bach, ça, voilà. Bach, ça, vraiment, ça marche très très bien au cristal. Ensuite, on va faire une pièce de Mozart qui a été écrite pour le glace harmonica. Donc, vous voyez, on se rapproche quand même presque d'une pièce pour le cristal.
0: Le glace harmonica, qui est un harmonica en verre.
1: Voilà, c'est un harmonica. C'est le principe des verres qui tournent. Alors, maintenant, avant, c'était avec un pédalier. Maintenant, c'est électrique. Hein. Et voilà. Mais le son est beaucoup plus aigu et il est différent quand même. Donc, on va jouer ça. Ensuite, on s'était dit qu'on ferait une petite Satie aussi. Parce que Satie, quand j'ai joué les gymnopédies ou les nociennes, on me disait, mais oh, si Satie avait connu le cristal, il aurait sûr écrit pour cristal. Parce que vraiment, ça sonne bien. Après, je verrai peut-être un fil glace. Parce que fil glace, voilà. Et puis après, on peut se faire 2 petites impros, voilà. Voilà. Donc c'est un petit tour d'horizon.
0: Alors vous dites on, parce que est-ce que vous allez jouer à 4 mains?
1: Oui. On va faire le. Il y a qu'un morceau où je vais jouer seul. Moi, c'est le Bach et le fil glace. Mais il faut que je fasse un petit essai de fil glace parce que bon, si ça zouzouille, bah, il y a un petit zouzou là sur une note. Donc je vais voir. Peut-être que je le zapperai et on passera aux impros. Donc oui, on va être tous les deux, sauf pour le Bach.
0: Bon, mais merci beaucoup d'avoir pris le temps de nous accorder cette interview. On vous souhaite en tout cas une belle retraite, une bonne continuation et puis encore beaucoup de partage.
1: J'ai eu autant de travail, si vous saviez. Tant que la preuve.
0: Merci.
1: Avec plaisir, merci.

le cristal bâché, aussi appelé orgue de verre, sur les ondes de Radio Albigès, une des 14 structures sonores de l'instrumentarium pédagogique bâché. Vous venez d'écouter un reportage réalisé en mars 2026 à l'occasion de la conférence sur le verre proposée par l'Université pour tous du Tarn en partenariat avec Albi Flamenca. Avec l'interview et le concert de Cathy Tardieu, ancienne professeure du CMDT et ambassadrice de cet instrument dans le Tarn depuis les années 80. Pour ce concert, elle était accompagnée par Johan Chevineau, élève du CMDT, le Conservatoire de musique et danse du Tarn, qui vous propose aussi des ateliers de découverte des structures bâchées. Plus d'informations sur le site cmdtarn.fr. 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
3: Un cœur de Robinson, poèmes enchantés, pour les petits et les grands aussi. Le nez en l'air et sans souci au cœur. Dès que nature quitte hiver, Mars bourgeonne en primevère, en bouton d'or. C'est alors que Sylve, fée des bois et des forêts, trouve feuilles pour vêtir son corps, feuilles d'émeraude et trois feuilles d'or pour toute couronne. Elle choisira aussi quatre boutons d'or pour son habit et deux violettes pour boucles d'oreilles. Près de la source où elle est née, Sylve, fée des bois et des forêts, au soleil nouveau chaussera de mousse ses petits pieds souples, car bientôt, Sylve, portée par le vent, accompagnera sa course pour réveiller le printemps du chant des oiseaux, des cascades d'eau. Voici Mai qui entre en fête pour lui faire des fleurs de muguet, un collier de clochettes. Voilà l'abeille au rayon d'avril, toute bête, tout oiseau. Une main invisible sème sur les eaux, reflet d'argent, et la fée des bois, façonnée de vent, disparaît après avoir semé, partout, le printemps. L'œil glacé et clair d'un lac de montagne admirait une sirène dans les brumes d'hiver. D'où venait-elle? Quel était son nom? Plusieurs pêcheurs s'y noyèrent, dit-on, à cause d'elle. Un promeneur solitaire, à certaines saisons, peut entendre le mystère d'un chant. Mais attention, si le brouillard descend, sa voix guide ses pas sur le miroir déformant d'une vie qui s'en va en écoutant ce chant qui appelle mélancoliquement le promeneur solitaire. D'où vient-il? Est-ce bien une sirène dans les brumes d'hiver? Une autre voix de lui-même inconnue qui l'appelle? Que cherche-t-elle elle-même? Peut-être veut-elle qu'on l'aime, la sirène?
4: Un paresseux répétait « Travailler, travailler, travailler !» Et plus il le répétait, moins il pouvait supporter. Et il se disait « Sommes-nous bons qu'à cela ?» Tous les jours, rien que d'y penser, lever un petit doigt de pied, ou esquisser un geste, ouh là là, c'était déjà 3 tonnes que tout ce poids-là. Et sur ses épaules pèse toute la fatigue du monde entier. Et il disait cela en regardant passer un oiseau plume, écaille de poisson, traverser en si peu de temps d'ici à là-bas, c'est décourageant.

0: Et tout le monde qui passe à côté de lui, courant, sautant, qui va, qui vient, haletant, se démenant à droite, à gauche, rien qu'à les regarder, ça le fatigue au paresseux. Et pour un peu, il irait se coucher. On est en début d'après-midi, mais avant d'arriver dans son lit, il doit faire 3 pas. Il sait déjà qu'il va y passer la nuit. Ne dis rien. Écoute. Écoute bien le vent qui vient, qui va. Ici et là, il est comme ton cœur qui bat. Qui bat, tout va. Pour qui, pourquoi, des fois, on ne sait pas comment va le vent. Cela dépend de temps d'automne, de petits riens, de grandes choses qui tournent et tourbillonnent en toi comme le vent qui va, qui vient, aussi changeant que le cœur. Un instant plein de colère, un jour plein de douceur. Les sentiments sont un peu comme ce vent. Ils vont, ils viennent, doux, mordants ou froids, brûlants. Ils soufflent sur la vie et toujours vous surprennent. Notre ami soupirait devant le soupirail où logeaient les vieux papiers. Il avait une faim de savoir. C'était le seul de toute une rataille à vouloir savourer les bons livres d'une ratothèque. Comme on aurait pu dire bibliothèque. Une nuit, il réussit à se glisser dans les rayonnages. Et ô savoureux délice que ce conservatoire! Il y a là enfermé toute une épopée, comme Ulysse naviguant d'aventure en aventure, de toutes ces gloires d'écriture, dans leur cartonnage, leur reliure en peau. Notre ami s'attaque à belles dents à ses savoirs. Il ingurgite les précieux papiers et trouve, si vous en doutez, à son goût, ces langues étrangères à la sienne. Il en a tant de plaisir qu'il y laisserait sa langue au chat. Notre ami en question, vous avez deviné, est un rat, et vous aurez appris qu'en matière de savoir, il pèse surtout sur son estomac. On a volé la pierre à feu de Dragon Noir le jour de l'an, et Dragon Noir en est tout bleu d'énervement, vert de rage, la colère du cracheur de feu évidemment ne passe plus que dans ses yeux couleur d'orage. Sa queue lance des éclairs, fait naître des ouragans, fait trembler la terre sur tous les continents. Partout où il passe, ses empreintes laissent un cratère crachant du feu. Les volcans. Dragon Noir eut beau faire, eut beau chercher, le mystère demeurait entier. Ce qui, petit à petit, arrangeait les affaires. Pas de pierre à feu, plus d'incendiaire. Faute de carburant héréditaire, Dragon Noir s'endormit pour 1000 ans. Ce qui ne changea guère le sort des hommes sur cette terre, car ceux-ci, ayant retrouvé la pierre originelle, depuis qu'ils font des pierres à feu, la modèle, en réveillant tous les dragons noirs qu'ils ont à eux. Le petit homme jouait avec des miniatures de géants, les animaux du passé, ici présents, dinosaures, éléphants, l'oiseau des eaux, tyrannosaure, extravagant, jouait dans un parc de bonsaï et de séquoia. Le petit homme jouait dans un monde bien vivant et le vertige le prenait car rien n'avait de réalité et il jouait dans un rêve qui revenait à lui où naissaient des images, des milliers de vies, dans une beauté qui faisait peur, du magnifique où se cachait le danger, où dans l'affreux il y avait toujours une lueur. Où était-il, ce petit bonhomme qui jouait avec des miniatures de géants. N'est-ce pas ainsi que les petits voient les grands? La sorcière n'a plus de goût du tout. Elle en a assez des sorcelleries, de tout ce qui bouillonne et boue dans la marmite, décoction d'hélébore, amanite, crapaud, mandragore, tous ces sorts à jeter, ces secrets à garder, ces formules magiques à formuler, ces diableries, ces maléfices. Ce n'est pas une vie, surtout pour les goûteurs qui y boiront ce composé certifié d'éternité. Là-dessus, on ne peut pas dire qu'il y a tromperie, même pour être certifié d'éternité. On ne peut pas dire que ce soit faux, il y a une part de vérité. Le goûteur
1: goûte bien l'éternité. On ne peut le nier. Ceci dit, la sorcière voudrait changer d'apparence, se faire fée. C'est ce qu'elle fait. Ce n'est pas qu'une illusion. Seulement, elle continue sa malfaisance. Plus fort qu'elle, elle cherche le filtre qui fait que, comme larve, devient magnifique papillon. D'affreuse, elle trouve beauté et jeunesse. C'est tous les jours ce qu'on lui demande à la vieille sorcière. Un peu de cette potion pour avoir un avant-goût d'éternité. Un peu de supplément malgré les infirmités et tout le tremblement. La sorcière se dit que ce n'est pas sorcier. Alors elle met son chaudron d'occasion sur eBay et donc finit toutes les fumées, les incantations, les abracadabras. Maintenant, elle va se connecter bien au-delà de l'au-delà, dans ce miroir sans fond. Elle voit déjà toutes les sorcelleries sur Facebook, les formules magiques d'apprentis sorciers, les dés du hasard, le sort à jeter, avec le chaudron sur eBay.
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La guerre des bonbons. Le 24 mars. 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Je n'ai plus la notion du temps. 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C'est une telle fournaise ici qu'elle fond et devient collante, c'est affreux. L'odeur de caramel qui flotte dans l'air me donne la nausée. Le pire, c'est quand on entend au loin le sifflement de ces boules. Là, c'est la terreur. La surface glacée et la couche de chocolat les gardent intactes jusqu'au contact du sol où elles libèrent une dangereuse cacahuète. C'est l'une des armes les plus redoutables de l'ennemi. Si tu voyais le nombre de blessés, la perte d'un de mes carambars serait terrible. Combien d'entre nous ont déjà reçu un éclat d'arachide? Les mitraillettes ne s'arrêtent jamais. J'ai reçu 2 pépites dans l'épaule gauche, rien de grave. On m'a envoyé 3 jours en bonbonnière. De la poudre d'amande et quelques gouttes de sucre d'orge ont réussi à colmater ma plaie. Nous sommes régulièrement victimes d'assauts de colorants. Leurs jets chimiques sont mortels. Des coulées de miel sont fréquemment organisées, souvent la nuit. Quand sonne le sucrier, il faut vite évacuer. Cela fait 3 nuits que nous les subissons. Je n'en peux plus. Je ne suis plus bien sûr de notre avenir. Cette guerre est vaine. 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
3: FGHIJK, LMNOPQ, LMNOPQ. Enfin bref, oui. C'est la marmite infernale.
5: Oui, je sais pas ce que tu nous as fait là, mais pourquoi pas. Hein.
3: C'est ma répétition ABCD, FGHIJK, LMNOPQ.
5: Je pense que cette émission va être complètement disjonctée. Déjà, il y a un chameau qui s'est incrusté avant le générique.
3: Oui, et puis en bas, on a des punks qui répètent.
5: Oui, donc ça va être une émission complètement survoltée. Alors, vous êtes bien dans la marmite infernale sur les ondes de Radio Albigès 95.4 et 104.2.
3: Ou sur le site internet www.radioalbigès.com. Et vous pourrez réécouter l'émission produite ce soir pour vous, spécialement, spécifiquement. Intégralement sur ce site internet en recherchant dans les podcasts.
5: Eh bien, on va commencer l'émission.
3: Ah ben, attends, on présente les marmitons.
5: Eh bien, oui, c'est ça.
3: On est deux.
5: Alors, nous avons Peter McIntox pour vous servir, messieurs et mesdames.
3: Et R2D2, notre petit robot exalté. Ah. Toujours en forme, R2D2.
5: Eh oui.
3: Ah, il est en pleine forme. Et là, il y a quelques actualités politiques qui sont incontournables, même si les merdias n'en parlent pas.
5: Oh, si, on y peut parler quand même.
3: Un tout petit peu?
5: Un petit peu.
3: Une petite ligne comme ça.
5: Oui, ils étaient surtout tous en PLS.
3: Ah, ils ont rajouté une lettre au Parti Socialiste.
5: Non, c'est pas le PS qui était... Enfin, on va dire aussi que le PS est aussi en PLS.
3: Oui, depuis un moment déjà. Oui.
5: C'est ça. Et donc, nous avons eu une actualité politique ce week-end. Alors, on va commencer par positif ou...
3: Positive, allez.
5: Allez, Bombay, à Saint-Denis, Jean-Luc Mélenchon a eu 26 000 personnes venues l'écouter en tant que candidat à l'élection présidentielle.
3: Il était au Stade de France ou...
5: Non, il était juste devant la basilique de Saint-Denis.
3: Ah oui, il y a de la place. Ouais.
5: Là où il y a les rois et les reines.
3: Du passé.
5: Du passé et deux qui n'ont plus de tête.
3: Bah oui, en même temps, il fallait mettre fin à cette espèce d'oligarchie.
5: Ils ont coupé la tête.
3: Qui renaît, en fait. C'est un peu comme un hydre.
5: En fait, comment on appelle ça le...
3: C'est un hydre.
5: Les tombeaux des morts et le peuple vivant.
3: Bah oui.
5: Enfin, les rois morts et le peuple vivant, on pourrait dire.
3: Enfin, il y a beaucoup de rois anciens. Enfin, il y en a du temps du Moyen-Âge, après Charlemagne, tout
5: oui,
3: ça.
5: Oui, mais bon...
3: C'était pas du tout la même Europe.
5: Voilà, et donc 26 000 personnes devant cette basilique de Saint-Denis.
3: C'est symbolique.
5: C'est très symbolique, surtout que c'est quand même une première, et je sais pas ce que ça va donner.

0: parce que 26 000 personnes pour le premier meeting de Jean-Luc Mélenchon.
1: Il va falloir qu'il réserve le Stade de France.
0: Je pense qu'il faudra peut-être qu'il réserve 2 ou 3 Stades de France.
1: Ah.
0: Parce que si tu veux déjà commencer par 26 000 et que tu vas terminer peut-être par
1: 80 000, 90 000.
0: 100 000 ou 200 000 ouais. ou 300 000, je pense que. Il faudra, je ne sais pas quoi, mais...
1: De l'espace, oui, un stade.
0: Oui, enfin, un stade où...
1: Il allait me piquer mon verre.
0: Oui, c'est ça. Ou une grande place publique, ou je ne sais pas.
1: Hein. Ah bah oui, les Champs-Élysées.
0: Oui, carrément, oui.
1: La Concorde, la Concorde. D'un côté, tu as la Chambre des députés, de l'autre côté, tu as le siège...
0: Ah ben, rempli de le
1: plusieurs
0: peuple
1: sièges.
0: Sur les Champs-Élysées.
1: Voilà.
0: Pourquoi pas? Je pense qu'on en est...
1: Le siège du Rotary Club, voilà.
0: Voilà, il faudra...
1: Le ministère de la Marine.
0: C'est ça, et donc il faudra s'attendre peut-être... Enfin, on donne des idées dans un futur,
1: non,
0: peut-être.
1: Non, pas le ministère de la Marine, c'est une bêtise, un autre ministère. Enfin, un truc.
0: Oui, le truc voilà. De la Marine, ouais.
1: Ouais, il y a des machins.
0: Ouais. Bon... Pourquoi pas, on peut imaginer ça dans quelques mois, un grand meeting Mélenchon, place de la Concorde, et le peuple est sur
1: à
0: les
1: Versailles champs. Aussi, pourquoi pas?
0: Oui, enfin, à Versailles, je vois même Mélenchon.
1: Bah, il y a de la place dans les jardins.
0: Oui, c'est sûr. Ou non, mais sur les Champs-Élysées, je trouve que c'est pas mal quand même.
1: Ah.
0: Voilà. Donc, nous avons eu un grand meeting de Jean-Luc Mélenchon, 26 000 personnes à Saint-Denis devant la basilique. Voilà. Et moi-même.
1: C'est pas Éric Ciotti qui ferait ça à Saint-Denis. Hein.
0: Non, mais par contre, Bardella, lui, il était aussi dans un autre rassemblement, dans un autre style.
1: Ah.
0: Dans un style beaucoup plus feutré.
1: Brut Tagada, on appelle ça.
0: Oui, un peu plus bling-bling. Beaucoup bling-bling, oui, parce qu'il était quand même à.
1: Ah, tous, ils ont une Porsche, une Ferrari,
0: voilà,
1: une
0: oui,
1: Lamborghini.
0: C'est ça. Ben oui, c'était le Grand Prix de Formule 1 à Monaco. Il était dans un carré VIP avec champagne et caviar. Enfin, le caviar, on ne sait pas, mais le champagne, oui, avec sa...
1: Maria Carolina des deux Siciles, enfin de Bourbon des deux Siciles, 4 pizzas et...
0: Et 4 fromages.
1: Voilà.
0: Oui.
1: Qui fait boue derrière les arbres.
0: Ben oui, elle fait boue pour faire peur. Je ne sais pas si elle a fait boue.
1: Aux personnes âgées qui promènent leur petit chien paisiblement.
0: Un caniche.
1: Ah oui, c'est vrai que c'est des caniches.
0: Oui. La petite mamie avec son sac Hermès à 4 roues.
1: À roulette au cas où si elle tombe.
0: Et que Maria Carolina des Bourbons, des deux silices, pizza, 4 fromages.
1: Des deux silices.
0: Des deux silices ou des deux scies, par exemple, des deux scies qui.
1: Ah oui.
0: Voilà, qui était présent.
1: Des deux scies lisses.
0: Des deux scies lisses,
1: ça
0: oui,
1: coupe rien, mais bon.
0: Ça ne sert à rien.
1: C'est un peu comme le sac
0: mais
1: à roulettes.
0: Bon, voilà,
1: le
0: donc
1: sac à main.
0: Elle y a vendu peut-être un sac à main à roulettes. Elle a dit, ben regardez madame, ce sac à main, vous irez bien avec votre teint, 4 roulettes. Ça change d'un sac sans roulettes. Lui, il y en a 4, ça fait quand même mieux.
1: Je vous fais un prix, 30 000 euros.
0: Voilà, une petite réduction de 10% sur 30 000 euros. Vous voyez, ça, c'est une affaire à saisir quand même. On n'en trouve pas souvent. Vous comprenez.
1: C'est un futur objet de collection.
0: Oui.
1: Achetez-le maintenant, revendrez-le dans 50 ans, le double de son prix.
0: Ou sinon, si vous n'avez pas les moyens de acheter un sac à main en roulette, on peut vous faire un tuto d'acheter 4 roulettes que vous collez sur votre sac à main. Ça vous fera aussi un sac à main à roulettes. On pourrait expliquer comment on fait un sac à main à roulettes. Voilà, on achète 4 roues que l'on colle ou que l'on visse dessous. Et là, vous avez un sac à main à roulettes.
1: Ça pourrait devenir à la mode pour les terroristes, tu sais. C'est quoi le truc là sur le trottoir qui arrive vers nous? Oh, un sac à main à roulettes Hermès. Et puis le truc, il s'approche, c'est un peu comme un drone. Et puis badaboum.
0: Ah oui, en fait, il pourrait même inventer dans un futur très proche le sac à main à roulettes à télécommande. On met le sac à main à roulettes par terre.
1: Le sac drone.
0: Une petite télécommande et hop, le sac à main, il roule tout seul là dans les rues.
1: Ah, c'est une bonne idée, ça, un sac à main drone. C'est-à-dire, si tu l'as perdu, en fait, il revient vers toi.
0: Voilà, ou sinon, tu peux lui mettre...
1: Il vole.
0: Ou sinon, tu lui mets des ailes.
1: Ah bah ouais, des ailes, des roulettes
0: des
1: pour
0: ailes,
1: intérieur.
0: En fait, un sac à main roulette avec des ailes. Comme ça, au moins, tu as le sac qui vole. Et en même temps, quand il atterrit, ben, il a les roulettes pour pouvoir atterrir tranquillement.
1: Je pense tout terrain.
0: On pourrait faire une invention et le proposer à Hermès.
1: Des nouveaux drones, le drone Hermès.
0: Quoi. Le drone Hermès, voilà. C'est, ouais. Et je pense qu'il serait...
1: Et tu envoies ça chez les Russes et tout, ils vont regarder le truc, ils vont rigoler. C'est quoi qu'ils nous envoient? Ben, c'est un drone Hermès.
0: Ah, c'est un sac à main de luxe à roulettes avec des hélices. Ah oui, ah, ben, ça c'est bien. Hein. Et comme ça, au moins de s'encombrer son sac à main, tu le commandes par...
1: C'est pour perturber les guerriers qui regardent le truc. C'est quoi ce machin?
0: Et après, après le sac à main peut s'ouvrir tout seul.
1: Ah, puis là, il te verse...
0: Et après, tu peux faire un déversement de porte-monnaie, parce que peut-être pour alléger le porte-monnaie, tu pourrais faire une distribution gratuite de billets. Enfin, je sais pas.
1: Vrai que les riches, ils font plus trop ça.
0: Non, mais ils pourraient. Inventer.
1: Avant, ils faisaient ça des fois quand même. Ils étaient généreux. Ils faisaient l'aumône, l'obol.
0: Ils lançaient des billets de.
1: Des pièces.
0: De 5 euros.
1: Parce que les billets, à l'époque, ils étaient très gros.
0: C'est ça.
1: C'était des gros billets.
0: Oui, mais là, ils vont faire les plus petits parce qu'ils ont moins d'argent.
1: D'ailleurs, un billet de 5 euros, ça ne coûtait rien, monsieur et dame. Envoyez-nous ça, une petite enveloppe pleine de billets de 5 euros non numérotés. Enfin. Des trucs anciens, nous.
0: Gracieusement.
1: Voilà. Faites acte de.
0: Donc, le but, c'était de montrer deux lieux, deux ambiances. Une ambiance populaire avec Mélenchon, 26 000 personnes, et une autre ambiance dans un carré VIP, Grand Prix de Formule 1 à Monaco.
1: Le point commun, c'est qu'il y avait du bruit dans les deux, mais ce n'est pas le même bruit.
0: Ce n'était pas le même bruit, voilà. Ouais. Il y avait le bruit du peuple et le bruit.
1: De la population.
0: De l'opulence.
1: Et puis le bruit des voitures et la pollution des F1.
0: Oui, mais c'est pas que ça. C'était aussi le bruit.
1: Ah, ça fait du bruit.
0: C'était aussi peut-être le bruit aussi des coupes de champagne.
1: Ah, sting, sting.
0: Ching, ching.
1: Enchanté.
0: Oh, mon chien qui partait là.
1: Barella?
0: Ah oui, Barella.
1: Bardella.
0: Bardella. Non.
1: Oh là là là, parce que, attention. Oh, hein. Oui. Remarque, ils sont un peu dans le même registre. Ils veulent nous niquer.
0: Oui, c'est vrai que ça fait un peu confusion. Et en plus, il s'appelle Jérôme, non, c'est ça? Non, c'est Jérôme.
1: Hein. Oh, j'ai pas retenu son prénom.
0: Ah non, je sais pas.
1: Attention, on a un vampire qui passe.
0: Ah oui, il y a un monsieur qui passe, là, comme ça.
1: Il fait encore jour, donc il a pas les dents qui sont sorties. C'est la nuit tombée, les dents poussent.
0: Et oui, parce que ce soir...
1: Là, il se lâche et tout. Oh là.
0: Oui, ce soir, il y a un concert Pollux...
1: Oh, je ne suis pas sûr que ça soit organisé par Pollux.
0: Non, c'est pas Pollux.
1: Non. Ah, mais c'est des
0: oui, c'est,
1: punk, metal, rock.
0: C'est ça.
1: Mais on doit vous préciser que nous sommes le 11 juin quand on enregistre cette émission qui sera diffusée seulement à partir du mercredi 17 juin. Bon. Oh. Ouais, je crois que tu avais une petite musique par rapport à...
0: Je cherche la personne. Attends, c'est... Comment il s'appelle?
1: Parle dans le micro.
0: Je cherche la personne. C'est
1: Barella. Mais après, il y a aussi un joueur de football qui s'appelait...
0: C'est Jérôme. Non, c'est bien Jérôme. Bon, bref, non, il n'y a pas spécialement, mais...
1: C'est Jérôme.
0: Voilà, c'est Jérôme.
1: Nous, on parlait
0: de ces Jordan.
1: Ah, il a des R, Jordan. C'est pour ça qu'il plane.
0: Voilà, c'est ça. Et donc, oui...
1: Il essaye d'atteindre le panier de basket, mais peut-être qu'il va se vautrer avant.
0: Et après, on veut mettre... Ah oui, je voulais mettre une petite musique.
1: Une niazik.
0: Mais plus tendance, on va dire, Saint-Denis. Là. On va plus être dans l'ambiance de Saint-Denis que dans l'ambiance de Monaco.
1: Saint-Denis Basilique...
0: Voilà, 26 000 personnes...
1: Concerto en solo de monsieur Jean-Luc Mélenchon.
0: C'est ça.
1: Et donc, toi, tu as demandé à Liotte de faire une petite chanson.
0: Oui, sur Mélenchon.
1: Ah.
0: Voilà.
1: Heureusement que tu n'as pas dit Ménichon. Mais.
0: Non, c'est Mélenchon.
1: Sinon, tu aurais fait un truc différent.
0: Non, c'est Mélenchon.
1: Et le style de musique que tu lui as demandé
0: Pop.
1: Tu as mis un truc pop.
0: Pop.
1: Juste pop.
0: Ouais, pop. Il m'a sorti une pépite.
1: Ah, bon, on va écouter ça.
0: Eh bien, on va écouter ça. Allez, c'est parti.
1: Comment il appelle le titre? Comment il l'intitule?
0: Pour tout changer.
1: Pour tout changer.
0: Attends, non, c'est Allez. Bien ça. Non, c'est pas pour tout changer. C'est le rêve de 2027.
1: Ah, bon, on y est.
0: On y est. Allez, c'est parti.
1: Allez.

0: Oh yeah.
1: Eh ben, on peut dire qu'on est 100% neutre, on est 100% apolitique.
0: Totalement apolitique.
1: On n'est pas du tout orienté dans le domaine.
0: Ouais, fais gaffe à ton nez, là, tu vas toucher les boutons.
1: Oui, c'est ça, oui. C'est vrai qu'on a les nez qui allongent tellement qu'on raconte des conneries.
0: Ah bah, dire qu'on est apolitique alors qu'on a quand même une opinion. Bon,
1: une très belle opinion.
0: Voilà. Donc, c'était une petite musique IA de ta création, on va dire.
1: C'est une création IA.
0: Désolé pour les musiciens.
1: C'est ça.
0: Il y en a un qui passe derrière nous, il faut faire gaffe à ce qu'on dit.
1: Ouais, c'est ça.
0: D'ailleurs, il est parti avec un téléphone plat pour recharger les téléphones plats.
1: Ouais.
0: C'est trop important aujourd'hui. Si on n'a plus
1: oui,
0: la connexion.
1: Mais téléphone plat, tu fais beaucoup de choses.
0: Ah oui, oui, oui. Non, mais j'ai pas dit le contraire. Je dis juste que moi, j'en ai pas besoin. Mais. J'ai un téléphone, je reçois...
1: Chacun sa cam, comme on dit.
0: Voilà. Mais bon, c'est quand même une mode qui a bien envahi tout le monde.
1: Eh oui, sans un téléphone plat, tu peux plus rien faire.
0: Bah oui, mais bon, moi aussi, je suis d'une époque où, à l'époque, le téléphone, c'était les cabines téléphoniques. Donc, c'est vrai qu'il y a eu une...
1: Ah, je pensais que c'était...
0: Il y a eu un progrès significatif.
1: Je pensais que c'était le Morse.
0: Non, c'était avant encore.
1: Ah, c'était avant le Morse.
0: Ah oui, non. Après. Alors, bon. Bah tiens, on va passer sur un truc là. Et vu que les actes perpétrés par certains gouvernements, nous ne les citerons pas.
1: Gouvernement.
0: Nous souhaitons vous faire part de la découverte d'un livre intitulé.
1: Oui.
0: Les Juifs de la Cône sous Vichy.
1: Ok.
0: 1942-1944. Alors, il faut savoir qu'il y en a 118 qui ont été déportés en deux fois et qui, bah, ils sont jamais revenus, on les a jamais revus. Donc, ils étaient assignés à résidence et ont subi, bon, quelques petites persécutions. C'est pas trop grave. Et donc, ce livre est intitulé « Les Juifs de la Cône sous Vichy, assignation à résidence et persécution » de Sandra Marc, qui est paru aux éditions L'Harmattan en 2000. Bon, vous pouvez lire ça si vous le trouvez. Certainement, c'est un petit libraire et pas la FNAC. Pour avoir des informations sur ce qui s'est passé à cette époque-là, parce que bah, on nous dit beaucoup de choses, mais en ce moment, on voit que la révolution nationale est de retour avec
1: oui,
0: beaucoup de voix.
1: Il faudrait qu'il...
0: Le sans... RN, pardon. Ouais,
1: c'est... Tout avant de faire l'enregistrement, on disait qu'il manquait un V, en fait. Le RNV.
0: Rassemblement national vichiste.
1: Non, non, ça peut être le Révolution nationale vichiste.
0: Ah oui, ah bah à l'époque, c'était ça. Le RN, c'était la Révolution nationale de
1: Vichy.
0: De Pétain.
1: Oui, de Pétain, bien sûr.
0: Pétain et consorts.
1: Et compagnie.
0: Voilà. Et donc, ce livre est issu d'un mémoire de maîtrise d'histoire soutenu à l'Université Toulouse 2 en 1997. Et vous me direz que ce n'est pas tout neuf, en fait. Hein. Cependant, moi, ça m'a donné l'occasion de comprendre les étapes qui déterminent à la complicité génocidaire d'un État.
1: Oui, comme Israël.
0: Un petit peu.
1: Un petit peu. Ah, je parle d'actuel.
0: Chouïa, chouïa. Hein, ils ne sont pas méchants, tout ça. Ils sont gentils. Ils préviennent avant de niquer ta maison. Ils disent, il faut que tu évacues, là, sinon tu vas ramasser.
1: Ouais, c'est prendre cher.
0: Bon. Enfin, bon, c'est totalement illégal. L'ONU, oh, bah, de toute manière, ça fait longtemps que les Nations Unies, Israël... Ah, non, eux, ils font ce qu'ils veulent. Bon.
1: Voilà, carte blanche.
0: Voilà. Bah, du coup, il y en a d'autres qui font aussi ce qu'ils veulent. Et là, les mecs, ils s'offusquent et tout. Bah oui, mais
1: bah oui.
0: S'il y en a un qui respecte rien, pourquoi les autres respecteraient le reste? Enfin, bref. Et donc, la complicité génocidaire d'un État qui, d'un gouvernement à un autre, de la Troisième République notamment, impérialiste, si elle l'était, au régime de Vichy. Donc, il y a eu une petite transition. Et donc, ça a conduit de la xénophobie ordinaire à l'exclusion des indésirables. Toi, c'est plus les misérables, là, c'était les indésirables.
1: Les indésirables, ouais.
0: Aujourd'hui, tu as les immigrés. Bon, c'est le même topo. Et dans une politique, évidemment, de RN, Révolution nationale. Vichy, hein, c'était ça.
1: RNV.
0: Voilà. Et aujourd'hui, tristement et à nos dépens, c'est à peu près la même rhétorique qui nous est servie par certains médias, oui, pour ne pas dire de nombreux.
1: Si, c'est News, BFM, France Info, LCI, les médias des milliardaires.
0: Euronews. Aussi.
1: Euronews.
0: Oui, bah c'est, à la... c'est comme un peu France Info, mais au niveau européen.
1: Ah, c'est pas... Ah, ok. Ah, non, bon, je... ah, okay.
0: Ouais. Oui, c'est duplique, c'est... Hein, c'est des clowns.
1: Oui, bah oui, bah oui.
0: C'est des clowns, en bah, fait. Oui. C'est des clowns aussi, parfois, mais ils nous font rarement rire. Donc, ouais. Ce sont que des... de simples clowns.
1: Il y a aussi des milliardaires sur Euronews.
0: Ah bah, soutenu par des discours et interventions journalières.
1: Non, mais est-ce qu'il y a un milliardaire derrière? Oui, il doit y avoir un milliardaire.
0: Ah, il y en a plusieurs.
1: Ah ouais, ok.
0: Ah bah oui, ils se partagent le gâteau.
1: Oui, parce qu'en
0: histoire
1: fait,
0: de faire genre, il y a de la diversité.
1: Oui, parce qu'en fait, bon, je fais une parenthèse, j'ai vu aussi le monde de Sterrin.
0: Le quoi? Le monde de Sterrin?
1: De Sterrin. Sterrin, c'est... comment il s'appelle son prénom? Je ne sais plus son prénom.
0: Sterrin. Sterrin de foot?
1: Non, c'est un Sterrin, c'est...
0: de rugby?
1: C'est Pierre-Édouard Sterrin.
0: Ah, Sterrin, peut-être.
1: Un oligarque, comme tu parles des oligarques, un oligarque.
0: Ça va venir, oui.
1: Milliardaire d'extrême droite.
0: Ah bon?
1: Exilé fiscal à.
0: À Mayotte? Non.
1: Non, en Belgique.
0: Ah, bah oui, c'est plus près.
1: Et, et c'est lui qui possède valeur fécale, enfin, valeur actuelle.
0: Valeur actuelle. Ah, oui. Valeur fécale.
1: Ma bouche
0: ça lance la fourche.
1: La fourche. Donc, je suis désolé. Je voulais dire valeur fécale, non, valeur actuelle, bien sûr.
0: Ah, le point, tout ça, non, c'est pas lui.
1: Non, c'est pas lui. Non, non, mais c'est lui qui possède valeur fécale. Enfin, non, valeur actuelle. Décidément, j'ai ma langue
0: qui arrive pas, oui,
1: qui fourche. Quoi. Je suis désolé. Ah, enfin, pour ceux qui disent valeur fécale, enfin valeur actuelle, quoi.
0: Les valeurs de la bourse.
1: Non, non, c'est pas valeur de la bourse, valeur actuelle.
0: Oui, non, mais
1: valeur
0: c'est la
1: fécale,
0: mode.
1: Enfin, valeur fécale, non, enfin, valeur
0: c'est
1: actuelle.
0: C'est la mode.
1: Non, c'est un journal d'extrême droite.
0: Oui, pas officiellement.
1: Tu connais pas?
0: Dans le fond,
1: ah,
0: si, si.
1: Ah, bah, si, c'est bien extrême droite. Parce
0: ah non, non, ils ne se revendiquent pas comme tel. Ah,
1: pourtant, ils sont extrême
0: droite. Ils se disent journalistes.
1: Pourtant, valeur fécale, enfin, valeur
0: enfin,
1: actuelle.
0: Journal Up, peut-être.
1: Fait une émission sur sur CNews, chaîne de Bolloré.
0: Ah, bon. Bon, nous sommes entre amis.
1: Donc, c'est bien fécal quand même. Voilà, ma bouche n'a pas fourché. C'est fécal.
0: Il y a des gens qui mangent peut-être. Bon, allez, alors tristement et à nos dépens, c'est un peu la même rhétorique qui nous est servie par certains médias. Tristement, oui, et soutenue par des discours et interventions journalières d'une majorité de politiciens, ainsi même, en même temps, hein, que par des ministres de l'État français.
1: Ok.
0: Ah, bah oui, c'est plus simple comme ça. Et la seule chose qui change, ce sont les termes employés. Il ne s'agit plus d'indésirables, mais d'immigrés, et ni de camps de concentration, mais de centres de rétention. À noter également que l'expression malsaine d'ennemis de l'intérieur, comme nous l'avons vu dans la dernière marmite, oui, vient de faire son grand retour.
1: Okay.
0: Nous sommes heureux. Allez, un petit accra.
1: C'est ce que j'ai cherché.
0: Ah, oui, tu l'as senti. Hein.
1: Mais je ne l'ai pas trouvé.
0: Ah, qu'à.
2: Oh, come on!
1: Ouais.
0: Et oui.
1: Il fallait le sortir.
0: Ah, bah oui, parce que là, ça craint. Enfin, bref.
1: Ça craint plus que ça craint. Hein.
0: Ah, oui. D'ailleurs, on avait un auditeur dans le studio, il est parti aux toilettes.
1: Mais tu m'étonnes.
0: Alors, on va vous proposer aussi une autre lecture pour vos vacances à la mer.
1: Ok.
0: Pour tes vacances à la mer. Tu vas aller à la mer?
1: Non.
0: Non, bon. Ah, oui, évidemment.
1: Non, mais surtout que toutes les villes...
0: portuaires?
1: Ouais, les stations balnéaires sont pas mal passées à l'extrême droite. Donc,
0: ah bah, et puis elles sont pleines à craquer.
1: À titre de solidarité, nous boycottons ces villes-là.
0: D'accord.
1: C'est une preuve de solidarité.
0: Donc, une petite lecture pour vos vacances à la mer. C'est pas très long, c'est très intéressant. Il s'agit d'une étude qui vient d'être publiée par l'association Bloom. dont on a déjà parlé.
1: T'as déjà parlé de l'association Bloom.
0: Ah oui, oui, pour la protection des océans, des pêcheurs artisanaux, enfin bref, de la biodiversité qui fait le vivant dans les océans.
1: Bien sûr.
0: Parce que ceux qui mangent des poissons, il n'y a pas que des poissons qui mangent des poissons, il y a aussi des humains. Enfin bref.
1: Et sans océan, il n'y a pas de vie.
0: Ah, sans océan, ouais, la vie va être limitée sur la planète. Hein.
1: Et oui.
0: Et donc, cette étude est intitulée « Les oligarques de la mer. Comment les industriels contrôlent les secteurs de la pêche ?» Et ça ne fait que 88 pages.
1: Ça va.
0: C'est facile à lire. Et il y a plein de liens Internet à disposition. Donc, vous avez une version web. Et sur chaque page, en fait, on peut retrouver 3, 4, 5, 6 liens. Par rapport aux informations qu'ils donnent, si vous voulez aller plus avant et vérifier que c'est exact et tout ça. Donc là, après, vous pouvez vous amuser pendant des mois. Et donc, elle ne fait que 88 pages et c'est pour une prise d'information infinie, hein, si vous le souhaitez. Car les accointances dans le monde de la pêche, et de la surpêche plutôt, sont non seulement à l'échelle de l'Europe, mais également du monde entier.
1: Ok.
0: Parce que ces gens-là, ils pêchent partout dans le monde.
1: Ouais.
0: Et ils ne sont que quelques-uns.
1: Okay.
0: Enfin, à diriger tout ça. Et vous allez voir ça qu'en France, par exemple, une oligarchie de la pêche industrielle domine aujourd'hui les instances de la pêche et ont viré les artisans pêcheurs qui, d'ailleurs, se mettent à ne plus voter parce que ça ne sert à rien. Mais par contre, ils sont obligés de cotiser.
1: OK.
0: Donc, voilà. Les trucs à changer. Donc, on vous rappelle la définition de oligarchie. Ça vient du grec ancien, oligos.
1: Oligos, ouais.
0: Voilà, peu nombreux. Et de arco, commandé.
1: Oui, le petit nombre qui commande.
0: Voilà.
1: Hum, oui, ben, évidemment. C'est ça, l'oligarchie.
0: Ah ben oui.
1: On est en plein dedans.
0: Ah ben, ils ne sont pas nombreux, mais ils tiennent tout.
1: Ah ben oui.
0: Et bien sûr, après, ils nous disent « Consomme ça, tu verras, tu vas être bien. »
1: En France,
0: si
1: nous avons...
0: Si t'es à la mode, tu seras super.
1: En France, nous avons bien un système oligarchique, ouais. Ah oui.
0: Ah ben, au fur, ça, la dérive a été lente, mais...
1: On y est en plein dedans. Voilà. Peut-être que l'année prochaine, ça va s'arrêter, net. Mais ça, c'est vous qui décidez, les électeurs, les électrices.
0: Ben voilà.
1: Parce qu'il y en a qui voulaient... Enfin, je fais une parenthèse. Il y a Glucksmann qui voulait plier Mélenchon.
0: Glu-glu ?
1: Oui, Glu-glu voulait plier Mélenchon.
0: Une colle qui plie un papier ?
1: Ouais, en fait, il voulait le plier. Alors, je lui dis, ben oui, effectivement, effectivement, il faut bien plier Mélenchon l'année prochaine.
0: Oh, bravo !
1: Eh oui.
0: Ah oui.
1: Parce que ça ne rentre pas dans l'enveloppe.
0: Oui, il faut
1: que enfin, tu... je dis ça, je dis rien, mais bon, voilà.
0: Il faut que tu plies le truc, quoi. Oui.
1: Voilà, il faut le plier quand même, bien comme il faut. Voilà, voilà, vous le pliez, vous le mettez dans l'enveloppe.
0: Donc, Glucksmann, il a dit qu'il voterait Mélenchon, du coup.
1: Oui, il veut plier Mélenchon.
0: Ben, ah
1: oui.
0: C'est trop
1: il a raison, il faut le plier. Oui. Et vous le mettez dans l'enveloppe, et l'enveloppe, vous la mettez dans l'urne, et la faire éclater.
0: Voilà,
1: vous avez
0: à
1: plié, et là, vous direz, j'ai plié Mélenchon.
0: On va se marrer avec ça, tiens. Allez, on retourne à la pêche française.
1: Oui, retournons à nos poissons.
0: Et dans cette étude-là sur les oligarques de la mer, l'association Bloom note que les instances de représentation de pouvoir et de décision ont été colonisées par les flottes de pêche industrielles qui sont aux mains de certaines personnes et qui d'ailleurs ne sont pas trop nombreux à être français. En fait, ça appartient surtout à des Hollandais... et d'autres gars à droite à gauche.
1: Ouais, bien sûr, c'est...
0: Enfin,
1: oui.
0: Bref, c'est ça, hein, le monde d'aujourd'hui. Et donc, les deux instances les plus stratégiques, donc le Comité national des pêches maritimes et des élevages marins, donc c'est la CNPMEM.
1: OK.
0: Donc, tu mets CNPMEM, en gros, qui co-gère le secteur de la pêche avec l'État.
1: OK.
0: Et les organisations de producteurs, eux, c'est OP.
1: OP, OK.
0: On connaît l'OPEP, là, c'est l'organisation de producteurs tout court, et qui attribue la richesse convoitée, c'est-à-dire les quotas de pêche de poissons par catégorie et compagnie. Et donc, ces instances, ces deux instances dirigeantes, sont verrouillées par l'oligarchie de la pêche industrielle. Mmh. Et grâce à la protection politique, bien sûr, au plus haut niveau de l'État, donc, ils peuvent faire semblant de représenter l'ensemble des pêcheurs. C'est pas grave. On a beaucoup de politiciens qui font ça, déjà.
1: Bien sûr.
0: Qui font semblant de représenter la plupart des gens. Alors là, il y a quelques chiffres clés, peut-être que toi, si tu veux lire...
1: Il y en a beaucoup, des chiffres clés.
0: Ouais, et en fait, la question, c'est comment on en est arrivé là ?
1: Ben oui.
0: Comment ça se fait que le corporatisme soit devenu un principe historique de gouvernement de la pêche française ? Parce que moi, j'ai rien contre le corporatisme, mais quand l'esprit de corps est dirigé par des gens qui veillent seulement à leurs propres intérêts et non plus à l'intérêt commun, ça ne va plus du tout. Donc, comment ça se passait, au niveau de la pêche dans les temps passés ?
1: Oui.
0: Comment on est arrivé là ?
1: Mmh.
0: Donc, la pêche a été inclue dans le code rural en 2010.
1: OK.
0: Ça, c'est une étape, en fait, par rapport à tout le reste. Mais il faut signaler ça, que maintenant, la pêche, c'est dans le code rural. D'ailleurs, c'est peut-être pour ça qu'ils veulent faire des élevages de poissons dans les champs.
1: Ouais, je vois pas le rapport entre la ruralité et la pêche, mais bon. Parce que je vois mal.
0: Il y a des choses qui nous échappent.
1: Bah oui, ça veut dire un jour, tu avais parlé de bassins.
0: Oui, d'élevage de saumon en plein champ.
1: C'est ça, ouais. Oui. Ça va être le code de la ruralité, effectivement.
0: Bah oui, bien sûr, les saumons. Ouais.
1: Oui,
0: avant, ils remontaient les rivières. C'est vrai qu'on ne les voit plus trop.
1: Le saumon dans la Creuse, pourquoi pas, hein ?
0: Ah bah oui. Là où il n'y a pas de rivière, au moins, il ne va pas s'échapper.
1: Ben, au moins, il sera facile à pêcher.
0: Bah oui.
1: Le saumon de la Creuse.
0: Ah bah,
1: on connaît le saumon norvégien, on connaît très le saumon de la Creuse.
0: Ah, on a un truc avec Creuse, je crois.
1: On a quoi ? Ah oui.
0: Ah oui ?
1: Ah oui.
0: Ah oui.
1: Ah oui. Ah, on a ça.
3: Tu vois, le monde se divise en deux catégories. Ceux qui ont un pistolet chargé et ceux qui creusent. Toi, tu creuses. Eux creusent.
1: Dans la Creuse.
0: Voilà. Ton bassin pour élever tes saumons.
1: Enfin, comme bref. Ça, il peut creuser.
0: Oui.
1: Et donc, celui-là qui en demande de catégorie, il creuse. L'autre, il le regarde. Et après, il met de l'eau et il met des poissons et ça fait des saumons.
0: Et l'autre, après, il pêche. Et celui qui encaisse le pognon, c'est celui qui a le flingot.
1: Voilà, c'est celui qui a le flingue. Et voilà.
0: Le flingue démocratique,
1: le monde est bien en deux catégories.
0: Républicain, enfin législatif. Quoi. C'est... Et donc, en fait, comment c'était avant ? L'activité de la pêche maritime en France a été encadrée par un décret de loi du 9 janvier 1852. Donc sous le régime de Napoléon III. Et ce texte n'était pas trop mal, puisqu'il imposait une autorisation ministérielle pour toute pêcherie.
1: Okay.
0: Pour un pêcheur, t'es pêcheur, ok, maintenant t'es...
1: Ça s'appelle la pêcherie.
0: Oui, c'est les pêcheries, ouais, là où il y a les groupements de pêcheurs.
1: Ok.
0: Il y a une pêcherie, c'est comme il y a une capitainerie pour les yachts de luxe. Il y a une pêcherie pour les chalutiers de pêche qui font moins de 12 mètres ou moins de 24 mètres. Et donc, voilà, ils peuvent se réunir, boire des coups, discuter des prix. Après, t'as le mariage et tout ça. Enfin, bref, il y a la criée. Et bien, ils vendent leurs poissons, là, en fait. Donc, c'est toute une organisation qu'on vous invite à découvrir si vous allez dans des ports de pêche, plutôt que farniente, en plein soleil, et vous choper un cancer. Là, peut-être, vous découvrirez certaines choses et pourrez manger, acheter quelques poissons en ayant rencontré des gens sympathiques.
1: Des poissons qui viennent de la mer, pas des poissons qui viennent de la Creuse.
0: Voilà.
1: Il faut préciser.
0: Ça va être difficile. Alors, le texte imposait une autorisation ministérielle pour toute pêcherie et fixait des règles sur les techniques et les zones de pêche et les tailles minimales de poissons, déjà en 1852.
1: Oui, tu ne peux pas pêcher n'importe quoi.
0: Bah oui, parce que sinon, après, il n'y a plus de poissons. Et ça, cette réglementation durait plus d'un siècle, enfin quasiment, puisque en fait, c'est quand le régime de Vichy est arrivé, il a, entre guillemets, complété cette réglementation en promulguant une loi le 13 mars 1941 relative à l'organisation corporative des pêches maritimes.
1: Ok.
0: Là, tu vois, c'est la petite tumeur qui se pose.
1: Ok.
0: Et après, bah, tu vas voir, elle fait des métastases. Et donc, ils ont instauré la création de comités locaux interprofessionnels.
1: OK.
0: Et un comité central du parti.
1: OK.
0: Un comité central corporatif des pêches maritimes.
1: OK.
0: Donc, c'est l'ancêtre du, justement, bien nommé CNPMEM, le Comité national des pêches maritimes et des élevages marins.
1: OK.
0: Et donc, l'ordonnance, ensuite, à la libération, le 14 août 1945, a abrogé l'acte de 1941, mais il a repris l'essentiel de, comment dire, de l'architecture du texte et de son organisation corporative. Le système des comités était intégré dans le cadre républicain.
1: OK.
0: Alors qu'avant, en fait, c'était pas tellement apprécié. Et donc, c'est à partir des années 1970 que l'Europe, la communauté économique européenne, à l'époque, c'était la CEE, qui a posé les premières bases d'une politique commune en matière d'accès aux eaux et aux ressources halieutiques, donc aux poissons, aux crustacés et tout ça. Et en 1983, ils ont commencé à, comment dire, à renforcer cette politique commune avec l'adoption de la politique commune de la pêche, la PCP, pas confondre avec le PCB. Quoique c'est à peu près pareil pour les poissons, là, c'est comme du PCB, la surpêche.
1: Bah oui.
0: Mais ça a instauré ça au fur et à mesure, tu vois, les métastases se répandent petit à petit. Et ça régit toujours aujourd'hui le secteur de la pêche.
1: OK.
0: Alors, la PCP, tu te rappelles de ce que c'est ? La politique commune de la pêche.
1: OK.
0: Voulait d'abord accroître la production halieutique. Alors, quand il parle de production halieutique, ça veut dire qu'il voulait pêcher toujours plus de poissons.
1: D'accord.
0: Mais les poissons, bon, ça se reproduit, c'est pas une usine, quoi.
1: Et bien sûr.
0: Et ouais. Et ensuite, ça a évolué vers une approche de durabilité environnementale, économique et sociale. Vous comprenez, on est gentil.
1: Ben oui.
0: Ben oui, on ne fait pas que surpêcher, on a aussi des jolis mots à vous donner. Alors, la répartition de quotas de pêche par espèce de poisson dans une zone donnée attribuée aux États membres, ça vient de là, 1983, et la réduction de l'effort de pêche, qui était conditionné à des aides financières pour diminuer la capacité des flottes. Et en fait, ce qui se passe aujourd'hui, il y a toujours plus de gros bateaux. Mmh. Et de moins en moins d'artisans pêcheurs. En gros, tout l'inverse de ce qu'ils ont écrit.
1: Bien sûr. Mmh.
0: Et en France, bah, cette réforme, elle s'est traduite le 2 mai 1991 et a modifié les textes et l'organisation interprofessionnelle des pêches maritimes qui deviendra cette fameuse CNPMEM. En application du droit communautaire, cette loi a renforcé le rôle des organisations de producteurs également qui gèrent chacun sur son secteur géographique l'attribution des quotas entre leurs adhérents. Mais ça ne suffisait pas, puisqu'il fallait en prendre le contrôle quand même du truc, n'est-ce pas ?
1: Bien sûr.
0: Ah bah ouais. Alors ce qu'ils ont fait, au fur et à mesure, en 2011, je suis un peu perdu dans mes papiers. Alors on vous rappelle quand même que les navires de plus de 24 mètres ne représentent que 3,2% de la flotte.
1: OK.
0: Donc les gros bateaux de pêche, là, les bateaux usines, c'est seulement 3% de la flottille de pêche.
1: OK.
0: Et en fait, en gros, les bateaux de moins de 12 mètres, c'est 86% des pêcheurs. Tu sais, les petits bateaux de pêche que tu vois dans les petits ports de pêche.
1: Ouais, ouais, ouais.
0: Tu sais, ils font moins de 12 mètres. C'est des pêcheurs, c'est à eux qu'il faut acheter du poisson. Quoi.
1: Ben oui.
0: Voilà, parce qu'eux, ils ne vont pas piller la ressource.
1: Mais bon, les problèmes, c'est qu'ils ont aussi le carburant qui est à
0: flamber. Ah bah oui.
1: Et vu que le gouvernement ne fait rien,
0: oh.
1: Mais strictement rien.
0: Oh si, des petites mesurettes.
1: De la parole.
0: Ah, du blabla.
1: Du blabla, du vent.
0: Oh.
1: Il faudrait mettre des éoliennes, tu vois, ça pourrait être pas mal. Ça produirait de l'électricité au moins. Ce vent qu'ils produisent.
0: Ah bah oui.
1: Bon, dans un an, c'est fini. Ben oui.
0: Et donc, jusqu'en 2011,
1: pour que...
0: les organes, le CNPMEM, étaient organisés autour d'une assemblée de 136 membres.
1: Ben oui.
0: Qui représentaient un peu tous les types de pêche, et surtout les pêcheurs artisanaux. Et il était même qualifié de parlement de la pêche.
1: Ok.
0: Donc, pas de la pêche, le fruit, hein, la pêche...
1: Oui, on a compris, pas le pêcheur.
0: Ah si.
1: Non, mais je parlais du dimanche.
0: Ah oui, les pêcheurs pros voilà. qui ont un bateau, qui sortent le matin, qui vont à la marée voilà, pêcher, et puis et qui reviennent, et puis après il y a la criée, et les poissons sont négociés, vendus, et tout ça, salés, machin, envoyés, et pour être découpés, conditionnés, revendus sur des étals des marchés. Bref.
1: Pour se retrouver dans nos assiettes.
0: Voilà. Et donc, tous les pêcheurs et les artisans et les salariés des entreprises de pêche étaient représentés. Mais à partir de 2012, sous la présidence de Nicolas Sarkozy...
1: Ah, Flapounet. Enfin non, pas Flapounet. Le...
0: Ah bah, Flapounet, il est arrivé juste après, mais il n'a pas abrogé.
1: Ah oui, le...
0: Le repris de justice.
1: Le repris de justice qui a fait son régime yaourt. Hein,
0: oui.
1: À la prison de la santé.
0: Oui, d'ailleurs, il va y retourner.
1: Il va y retourner. Ben oui, il a oublié ses affaires.
0: Oui. Et puis là, il s'est fait des amis.
1: Bah oui, il a fait des petits copains. Il faut bien qu'il les retourne.
0: À partir de ce moment-là, sous la présidence de Nicolas Sarkozy, des réformes ont été engagées pour concentrer les pouvoirs et confisquer la représentation des petits pêcheurs.
1: Bah, le pouvoir aux oligarques.
0: Voilà.
1: Bien sûr.
0: Et donc, ils ont supprimé les comités locaux.
1: Évidemment, logique.
0: C'était trop local.
1: Oui, c'était pas assez internationaliste.
0: Et donc là, ça signait, c'était la fin pour le Parlement de la pêche. Et donc, maintenant, le pouvoir est concentré au sein d'un conseil composé de 42 membres, où seuls 28% des sièges sont désignés au suffrage direct par les pêcheurs. Mmh. Ce qui fait que tu as 72% des sièges. Bah, les mecs, ils font ce qu'ils veulent, ils se désignent et tout. Ouais. Du coup, ils ont une majorité de fait.
1: OK.
0: Et le reste des sièges, en fait, est réservé de fait aux organisations qui, pour la plupart, représentent les plus grosses entreprises de pêche. Ah, bien sûr.
1: OK.
0: Ouais, évidemment. Et donc, il y a 5 organisations présidées par des dirigeants d'armement de pêche de plus de 24 mètres et qui détiennent eux seuls 40% des sièges du comité. Et d'ailleurs, il y a un Bloom Association a fait un rapport là-dessus qui s'appelle Big Five.
1: OK.
0: Big Cinq. Voilà. Et donc, cette capture démocratique, puisque ça a été fait via législation sans voter, fait que les navires de moins de 12 mètres, qui constituent 84% de la flotte française, ne disposent plus d'aucun siège au bureau du comité national des pêcheurs et tout ça. Mmh. Et à l'inverse, il y a 7 dirigeants industriels, avec des bateaux de plus de 24 mètres, hein, des très gros bateaux, qui y siègent alors qu'ils ne représentent que 3% de la flotte. Comme ça, impeccable, tu inverses la majorité. C'est la minorité dirigeante. C'est nous qui avons le pognon et les gros bateaux. Toi, tu as un petit bateau, tu es un petit artisan. Allez, vends-nous tes quotas de pêche, on va s'en occuper.
1: Ton sujet, c'est les oligarques de la mer.
0: Eh bien oui.
1: Donc ça veut dire que...
0: C'est une façon de faire.
1: Eh bien oui.
0: Donc c'est une lente dérive depuis...
1: Plus tu es gros, plus tu... Tu as le pouvoir. Plus tu es petit, plus tu t'écrases. Enfin, plus on t'écrase.
0: Pourtant, les gros ont des problèmes pour se déplacer.
1: Oui, mais eux, non.
0: Ah bah non, eux, non. Ils ont des chaises à porteurs.
1: Ils ont l'opulence.
0: Et donc, fini la démocratie et...
1: L'oligarchie n'a jamais été démocratique.
0: Ah bah, elle fait semblant de l'être.
1: Non, elle n'a pas jamais été.
0: Ah si, si. Là, les gars, ils peuvent toujours voter.
1: Ah oui,
0: Mais bon, ça ne sert à rien.
1: Ben oui, ça ne sert à rien.
0: Par contre... Ils sont obligés d'adhérer et de cotiser.
1: Oui.
0: Donc, du coup, ils ne votent plus. Il y a un taux d'abstention record de 84%.
1: Ah ouais.
0: Pour les dernières élections professionnelles des comités régionaux.
1: Oui.
0: Les mecs, oui. En même temps, on t'oblige de cotiser et puis tu n'as pas voix au chapitre. Donc, tout ce que tu diras, bah, écoute, tu peux toujours nous écrire une lettre, on a une poubelle.
1: Ben, c'est ça.
0: On va recycler le papier, t'inquiète pas.
1: C'est pour ça qu'il faut que ce système change.
0: Eh ben oui. Et donc, ils ont confisqué bah, tous les pouvoirs. Et ben, maintenant, la pêche est bien mal, puisque nous avons des bateaux qui viennent pêcher. Ah ouais? Qui viennent pêcher bah, dans les aires marines protégées, et ils sont protégés par l'État.
1: Ouais. Bon.
0: Et en fait, on peut dire aussi que... Mais on va peut-être se passer de musique.
1: Oui, ça serait bien, ouais.
0: Allez.
1: Allez.
0: Et, parce que, bon, c'est l'été. Donc, si vous allez au bord de la mer, au soleil et tout, vous lisez ce petit rapport de Bloom Association, hein, les oligarques de la mer. Et puis, vous pouvez écouter aussi une petite musique, In the Summertime, repris par Shaggy et un invité en featuring qui s'appelle... Rêvons.
1: Allez, c'est parti.

0: Et on continue cette émission.
1: C'était Shaggy avec Revon et une reprise du titre en mode ragamuffin de In the Summertime de Mungo Jerry qui datait de 1970 et ça, cette reprise de 95.
0: Ok, eh ben écoute, on est toujours sur Radio Albigès, 84.4 et 104.2, et sur www.radioalbigès.com.
1: Et vous êtes bien à l'écoute de la marmite infernale.
0: Et voilà. Et donc, tu vas compléter tes informations que tu voulais
1: communiquer. Ah oui, on parle du dossier des oligarques de la merde, publié par l'association Bloom, voilà. Donc bloom.org.
0: Entre-temps, dans la musique, tu disais que c'était des pays étrangers à la France.
1: Enfin, des résidents étrangers,
0: ouais.
1: Principalement des Pays-Bas,
0: ouais.
1: Et il y en a d'Italie, de Suède. En fait, c'est l'Europe des salauds qui se sont réunis et qui, dans chaque pays, ils contrôlent comme ils font en France. Ils ont la majorité à tous les coups, même si les autres votent, de toute manière, ils s'en foutent. Ils ont la majorité des sièges d'office. Donc...
0: le vote, là, il ne sert plus à rien. Nous aussi, le 24, enfin, en 2024, on a voté aux élections législatives, mais il y en a qui a dit oh, non, je m'en fous, ça ne me concerne pas. J'ai dissous, mais bon, voilà, non, c'est bon, je ne respecte pas le résultat des urnes. Je nomme qui je veux.
1: Bah oui.
0: C'est un peu ça, en fait,
1: c'est la même chose.
0: L'oligarchie de la mer.
1: C'est l'oligarchie, le principe même.
0: Bon, sauf qu'en France, l'année prochaine, vous avez des élections pour tout changer.
1: Alors, il y a un Gugus, vous en a déjà parlé, qui est un armateur, entre autres, qui s'appelle Bernard Pérez, qui a été condamné à plusieurs reprises.
0: Ah oui.
1: Et qui a pu se présenter aux dernières élections et être élu président du CRPMEM d'Occitanie,
0: okay.
1: Et vice-président du CNPEM MEM de France. Alors que, bon, il a été condamné en 2024 pour pêche irrégulière et en état de récidive par le tribunal correctionnel de Narbonne. Bon, toi, tu fais juste un excès de vitesse et c'est fini pour toi.
0: Ah ben, justice à deux vitesses, comme on dit.
1: Ah, et oui. Et donc, il avait déjà été aussi, parce que c'est un multirécidiviste, condamné à quatre fois pour des faits similaires. Condamné à des amendes, des peines d'inéligibilité au sein des instances professionnelles, mais pas grave.
0: Il est élu.
1: Voilà, il a même annoncé se mettre en retrait de ses fonctions.
0: Il doit même toucher un bon salaire, le fait qu'il s'occupe de cette organisation, ces oligarques. Je pense pas qu'ils font ça bénévolement, ces gens-là.
1: On rémunère leurs frais de bouche et leurs frais de déplacement.
0: Oui, on imagine les frais de
1: bouche. Et les frais de douche aussi. C'est...
0: Ouais.
1: Ben bah oui.
0: Et peut-être une petite royalties derrière.
1: Et le 7 mai 2026, là, il vient d'être condamné à 6 mois de prison avec sursis pour travail dissimulé concernant deux marins étrangers. Bon, on est habitué maintenant, le travail dissimulé.
0: Oui, bon.
1: Oui, oh, mais tout va bien. Hein. Il y en a un autre aussi... qui est un vice-président, toujours du CNPEMEM, M. Charlie Vincent, pas Francky Vincent, hein, qui fait l'objet d'une enquête préliminaire en Guadeloupe pour travail dissimulé en bande organisée et infraction douanière.
0: Bon. Oh, tout va bien.
1: On est bon. Eh bien, d'ailleurs, ils ont même leur président, qui est aussi un exemple même, qui s'appelle Monsieur Olivier Lenezet, qui, lui, a 23 mandats.
0: Ah, pas mal, il arrive à faire tout.
1: Eh ben ouais, je crois qu'il fait un truc par jour, enfin par
0: jour. Parce que 23, il y a 360, il y a 23 mandats, donc ça veut dire que s'il veut, dans un mois, il est obligé un mandat par jour, quoi, un peu.
1: Ah non, il gère tout en même temps, il est très très fort.
0: Ah, il arrive à tout.
1: Pourtant, il dort bien, il mange bien et tout.
0: Ah, mais on s'en doute pas. Hein.
1: Ah bah ouais, mais il a le temps de... Voilà. À mon avis, il doit déléguer.
0: Oui, et lui doit encaisser.
1: Oui, tout à fait. Et donc, lui, c'est le président du CNPMEM. Et une enquête du parquet national financier a été ouverte en avril 2024.
0: Oh, tout va bien.
1: Bon, pour détournement de fonds publics et prise illégale d'intérêt.
0: Oh, quoi de... C'est naturel.
1: Tout va bien.
0: Mais tout va bien chez les oligarques de la mer.
1: Et tenez-vous bien... Tout ceci pour un projet qui serait d'exporter le savoir-faire breton avec un objectif d'importer du poisson par avion.
0: Hein ? C'est original.
1: Pour alimenter le marché lorientais, en fait, de la criée. Et le projet a été baptisé Quai Roman, puisqu'il devait construire un gigantesque port industriel de pêche à Dukm, dans le sultanat d'Oman.
0: Eh oui.
1: Et raté quand même. Bah, en même temps, transporter du poisson par avion pour le ramener à Lorient et le vendre à la criée. Il y en a quand même, ils ont des idées.
0: Eh oui, mais les oligarques, ils ont beaucoup d'imagination. Bientôt, ils vont nous vendre du poisson sur Mars.
1: Ah oui. Ah bah oui, oui, oui.
0: Au bon année.
1: Et bien sûr, elle a utilisé de l'argent public pour ce projet via différentes structures tout ça qui rentre en ligne de compte. Évidemment. Tu sais, c'est une usine à gaz.
0: Il n'y a pas d'argent pour les hôpitaux, pour les écoles. Pour
1: mais là, il y a de l'argent pour la surpêche.
0: Voilà.
1: Ah bah, on est bien contents. T'aurais pas un petit truc à nous dire, à nous donner un petit beurre.
0: Un petit personnage.
1: Oh ouais, allez. Parce que bon, il y en a qui méritent ça quand même. Hein. En plus, il s'appelle Olivier Lenaizet. C'est pas le niais, le Lenaizet. En fait, il n'est pas très niais, hein, parce qu'il a réussi à niquer tout le monde. Enfin bref, ils sont une petite bande comme ça, ils s'attribuent tout.
0: Allez, j'essaye, je trouve ça.
2: Quelle indignité.
1: Ah bah voilà.
2: Nous sommes sur le service public.
1: Ah, et bah voilà. C'est, tout est dit. Hein. Et les mecs, bien sûr, ce qu'ils font, ces bateaux de pêche industriels, quand ils arrivent à couler les pêcheurs artisanaux, parce que les mecs sont étouffés,

0: Sign de Summer Time.
1: Eh oui.
0: Bon, on vous souhaite de bonnes lectures.
1: Voilà, passez un bon été. On se retrouvera donc en septembre.
0: Tout bon rangé.
1: Pour des nouvelles aventures. Et je pense qu'on va vous trouver des sujets très croustillants vu ce qui va se passer en 2027.
0: Ah, mais surtout à partir du 7 juillet, je crois.
1: Oui, mais là...
0: Après, il y a tout l'été où ils vont passer... Des petits textes en
1: loose day. Le 7 juillet, pour ceux qui ne savent pas, c'est le résultat...
0: Une date anniversaire.
1: C'est le résultat, enfin le résultat, le verdict final du jugement en appel de...
0: Du Rassemblement National.
1: De Le Pen et toute sa clique qui ont détourné 4 millions d'euros d'argent public au Parlement européen. Donc, on ne va pas pouvoir faire un sujet sur ça, mais ce qui va surtout en découler sûrement, des condamnations, inéligibilité pour Le Pen,
0: et qu'on sort.
1: Et ça sera donc peut-être le Bardella qui va se présenter au RN. Et là, on va vous faire un moment très croustillant, parce qu'il va nous donner de la matière.
0: Et on n'oublie pas que tu nous as précisé que... Glu voulait plier Mélenchon.
1: Oui, veut plier Mélenchon.
0: Donc quand il va aller voter dans l'urinoir, dans le...
1: Mais je pense que tout le monde...
0: L'isoloir, pardon,
1: mais
0: dans
1: l'urinoir. Mais en fait, tout le monde va plier Mélenchon. C'est automatique. Enfin, je dis ça, je dis rien, hein, mais j'imagine beaucoup de gens, des électeurs, des électrices qui vont...
0: Alors, il ne faut pas gribouiller, il ne faut rien écrire, vous pliez
1: non,
0: juste...
1: Non, on vous expliquera tout ce qu'il faut faire au moment voulu, parce que pour l'instant, on est encore à quelques mois, mais quand on saura vers le mois d'avril, on vous expliquera la notice qu'il faut faire pour bien changer ce système.
0: Inscrivez-vous sur les listes électorales.
1: Ah oui, ah, ça c'est très très important. Ah. Ceux qui n'ont pas l'inscription, c'est qu'ils peuvent... Ils ont, voilà, vous dites au monde, non, j'ai pas envie de le faire. Blablabla. Non, non, non. Non, là, c'est vraiment important. Il faut prendre un CERFA. Vous allez sur Internet, vous tapez inscription sur l'électorat, vous téléchargez
0: un CERFA. Vous tapez quoi ? Élection ? Inscription électorale ?
1: Oui, sur un site Internet, il y a un CERFA, oui. Ou sinon on peut le faire en ligne.
0: Vous allez à votre mairie
1: voilà,
0: pour demander.
1: Surtout, voilà, vous renseignez bien que vous êtes bien inscrit sur liste électorale. Ça, c'est la première chose
0: et
1: à faire.
0: Et avoir sa carte.
1: Et avoir sa carte d'électeur, bien sûr. Bon, la carte d'électeur n'est pas indispensable. Ce qui compte, c'est d'avoir la pièce d'identité et être inscrit sur liste électorale.
0: Oui.
1: Voilà, ça, c'est le plus important.
0: Maintenant, ils ne mettent plus de tampons.
1: Mais bon, de toute façon, on a encore du temps pour vous expliquer la notice. La première chose, c'est inscrire sur l'électoral. La deuxième chose, nous, comme ça, nous ne sommes pas du tout impartial, ni neutre, ni tout ça, il faut plier Mélenchon, le mettre dans l'enveloppe, mettre l'enveloppe dans l'urne.
0: À voter, et après, vous passez une bonne journée.
1: Et vous dites, voilà, j'ai plié Mélenchon.
0: Et ben, on va finir là-dessus, hein.
1: C'est
0: ça. L'émission est acabate.
1: Elle est acabatée, même.
0: Oui, ni peuple, comment dire
1: ni peuple supérieur, ni race élue.
0: Voilà, et vive la résistance.
1: Vive la résistance, évidemment.

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1: Ça, c'est du manioc.
2: On met en valeur les manioc.
1: Voilà, exactement. Les maoriens, ça vient chez moi.
2: Donc, ah, c'est poisson, bichon, ah, oui, ah, oui, dans la rue Maréchal.
1: Non, plus banal que nous.
3: À chaque fois que je marche dans la rue ici à La Réunion, j'ai l'impression qu'il y a autant de dialectes différents que de couleurs de peau. D'abord, on cause le français, la langue officielle des écoles et des administrations, et aussi le créole, employé au quotidien par la majorité des gens. Mais surtout, partout autour de l'île, j'entends toujours des jargons, des patois et des accents qui semblent venir des quatre coins du monde. J'ai eu la chance de poser les pieds sur cette terre volcanique pour la première fois à la fin des années 2000. Je venais découvrir la scène musicale en espérant rapporter des interviews pour les journaux français. J'ai assisté à des séances de studio, des jam sessions improvisées sur la plage, des concerts dans des théâtres à ciel ouvert ou dans des écoles. Mais à l'époque de mon premier voyage ici, je ne connaissais pas grand-chose à la musique réunionnaise. Je ne connaissais même pas Alain Peters. Peters, je l'ai découvert d'abord à travers ce que les musiciens me racontaient de lui. Au fil des conversations, il m'a paru clairement comme une figure centrale de la musique réunionnaise moderne des années 70 et 80. Et pourtant, il reste assez peu de traces de son passage parmi nous. Peters a disparu assez jeune, à l'âge de 43 ans, en 1995, après avoir laissé seulement une vingtaine de morceaux enregistrés.
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En me plongeant dans sa musique, j'ai découvert des chansons sensibles sur la vie, l'amour et la nature. Des compositions simples, parfois lumineuses, mais souvent avec un fond de tristesse émouvant. Une sorte de folk exotique, de poésie champêtre avec des mélodies colorées. Un peu comme des tableaux d'art naïf qu'on peut apprécier facilement, simplement. En fait, à l'époque, je n'ai absolument rien compris. Je n'ai pas compris Peters, ni le bonhomme, ni ses chansons, car je n'ai pas compris le maloya, la musique traditionnelle de l'île. Le maloya, c'est un rythme ternaire de percussion utilisé autrefois par les esclaves pour parler à leurs ancêtres dans des soirées de trance mystique, appelées service cabaret, où l'on danse avec les morts et on dialogue avec les esprits.

0: ici plus qu'ailleurs, l'oreille révèle ce que l'œil ne peut pas voir. Je comprends qu'un étranger comme moi ne regarde pas forcément au bon endroit et que je n'écoute pas non plus de la bonne façon. Je me rends compte qu'avant de pouvoir commencer à chercher Alan Peters, j'ai vraiment besoin qu'on m'explique le Maloya.
1: C'est une musique de trance, 100%. C'est des rythmes par rapport à la culture indienne et la culture africaine, et ce qui fait un rythme très complexe.
0: Lui, c'est Willy Phileas, du groupe Groove Lele. Il est l'héritier culturel de son père, Gramoun Lele, l'un des grands musiciens historiques du Maloya du siècle dernier. En route pour un concert au festival Sakifo, Groove Lele a gentiment accepté de s'arrêter une seconde à mon hôtel pour m'expliquer un peu le Maloya traditionnel. Et il fallait voir la tête de la standardiste lorsque les Rastas de Groove Lele ont déballé tous leurs instruments sur

0: Dans ces escabarets, il y aura trois instruments principaux. Il y a le rouleur, le cayam et le sati. Ça, c'est les trois instruments de base. Et le cayam, c'est à l'intérieur, c'est des petits grains de safran marron. Hein. Avant, on mettait des maïs dedans. Et là, il y a c'est des grains de safran marron. Et alors là, ici, c'est un tonneau de vin avec une peau de vache, façon djembé. Et son nom, c'est rouleur. Et puis là, on a le sati, l'instrument que Gramoun qui a donné le nom sati.
1: Cabaret.

0: Donc, à l'époque où le maloya était interdit, et donc tous ces instruments, donc le rouleur, le kayam, le sati, c'était interdit. Et là, si par exemple il y avait quelqu'un qui jouait ces instruments-là, il y avait la police qui venait, qui embarquait tous les instruments. Hein. Et puis les musiciens, tout est au cachot. Hein.
1: Et ça a été interdit jusqu'à quand?
0: C'était interdit jusqu'en 80.
1: Okay. Ça veut dire quoi, Maloya? Est-ce que ça veut dire quelque chose?
0: Oui, ben, ça veut dire ce qu'on a à dire. Et c'était la musique des Noirs, mais c'était une façon aussi de dire aux colons et notre identité, ou qu'ils ne comprennent pas. Ce sont des rites qui ont traversé le temps par rapport à l'esclavage et par rapport à toute l'histoire, et je dirais même la route des épices, en passant par l'Inde et tout ça, en arrivant sur Madagascar, tout le métissage. C'est par rapport à ça, ce rythme-là, il vient de très loin, il ne vient pas seulement de Madagascar, il vient au-delà de Madagascar, il vient d'Afrique, d'abord, par rapport à toute son histoire.
1: Tu disais à La Réunion, on est tous des bâtards.
0: Oui, on est tous des bâtards, on est mélangés, c'est le mot qu'on dit. Mais des fois, ça, les gens, ils peuvent prendre ça en mal, hein, ils peuvent dire ouais, bâtard, etc., etc. Mais nous, ça veut dire plusieurs nations, hein, mélangées. Donc, on a notre tradition, il est là-dedans. Le maloya, c'est pour ça, c'est tout ce qui passe à travers l'esprit, le corps, à la mémoire des ancêtres.
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0: Alors, il y a les lois. C'est déjà peut-être l'avait beaucoup amélioré, mais on a beaucoup bougé. Hein,
1: mais comment on part du Maloya, des tambours, de la trance et tout ça, et on arrive à Alain Peters?
0: Alain Peters, lui, là, ce qu'il a fait à Alain Peters, là, lui, il était déjà en avance, déjà. Et c'est le gars qui a modernisé cette musique à travers des paroles et sa poésie. C'est un gars qui a des textes quand même assez bons. Hein. C'est un poète. Hein.

Dans sa jeunesse, Peter c'était avant tout un garçon dans le vent, qui passait ses nuits dans les bals, les cabarets et tous les concerts de Lille. C'est en s'inspirant du rock, du blues et de la soul américaine qu'il a inventé le Maloya moderne dans les années 70. Il avait d'ailleurs lui-même débuté en jouant de la basse dans un groupe baptisé les Caméléons. Cheveux longs et pattes d'éléphant. En 1977, son groupe sort un premier 45 tours. La rosée six feuilles songe.

0: À la fin des années 70, Alan Peters s'émancipe des clichés de la pop anglaise et du funk américain suite à des rencontres déterminantes pour lui avec le poète Jean Albany par exemple et le musicien Loy Ehrlich au sein du groupe Carousel. Dans l'une des rares interviews télévisées qui existent sur lui, Peters cite aussi le nom de Daniel Warrow comme une influence majeure sur ses compositions.
1: Comme j'ai écouté les groupes de Maluya, dont mon ami Daniel Warrow, je me suis dit, on est réunionnais, pourquoi ne pas essayer de, au lieu de copier ou d'essayer de recopier ce que les autres font en dehors, pourquoi ne pas essayer de voir un petit peu si on peut faire quelque chose avec notre musique, notre propre musique.
0: Daniel Warrow était intime avec Peters. Il l'a encouragé dans son aventure musicale et il l'a soutenu tant qu'il a pu lorsque Peters se noyait dans l'alcool et la souffrance suite à la mort de son père en 1980. Warrow a sans doute pas mal de souvenirs à raconter sur le sujet. Je décidai de monter jusqu'à la petite maison du chanteur, sur les hauteurs de l'île, et je le trouvais de bon matin dans sa cuisine, le nez dans ses marmites, en train de préparer un plat typique.
2: Un bon riz de riz.

0: Le rogail, c'est une préparation. Une préparation légumes ou viande, tout ça, mais... là, j'ai pas mis de piment, mais normalement, il faut mettre du piment dans la morue aussi. Si je fais un rogail, c'est à piment.
1: Quelque part, d'un côté, c'est une sorte de recette qui est un peu, qui représente un peu l'île, la Réunion, parce qu'on y mélange plein de choses. Il y a beaucoup de chansons, de groupes qui reprennent ce nom de rogail qui est au départ cuisine, c'est ça?
0: Oui, oui, bien sûr, le rogail, il y a plein de... Un rogail, la musique, un rogail, c'est quelque chose de fort, quelque chose de... Le rogail, c'est quelque chose de fort, avec le piment qui est le principal élément. Donc, c'est l'idée d'un mélange. Okay. L'idée du riz cantonné à chinois, qui est bien réunionnais aussi, le riz cantonné. Moi, j'ai grandi avec le maïs. Donc, on était vraiment dans un écosystème où tout se tenait. C'était un cycle. On plantait le maïs, on récoltait le maïs, on moulait le maïs. Donc, grandir au milieu de tout ça, c'était l'écologie avant la lettre, bien sûr, c'était l'environnemental avant la lettre. On a eu la chance de grandir dans cet esprit-là, d'apprendre la liberté. La première des libertés, c'est à manger. Chez nous, c'était le maïs. Parce que le riz, il était importé. Il y a un gros marché de riz ici, la Réunion. Une contradiction, c'est ça. Nous ne mangeons de riz, ni bois de riz tous les jours, mais nous ne connaissons pas un pied de riz comment il est. Nous ne connaissons pas du tout un pied de riz. Mais ça aussi, c'est entretenu, de nous laisser comme ça, un peu dans l'ignorance. Tout a été fait pour faire de l'importation, pour acheter, consommer, prisonniers de l'île. On attend le bateau, on attend tout ça. Donc tout ça, c'est nous interdire de nous émanciper et tout ça. Donc dans l'esprit aussi, on est comme ça, on se sent pas solide.
1: C'est vrai, Alain Peters, il faisait pas la cuisine?
0: Il n'était pas trop dans de bonnes conditions pour faire la cuisine et accueillir. Il était plutôt en chanteur, comme ça, devant tout le monde. Il fallait l'écouter.

0: à jeun, c'est rare déjà. Donc, fallait le choper et l'entendre chanter. Après, il n'était pas dans une organisation, enfin, peut-être à un moment donné, mais moi, je l'ai pas connu. Il était venu chez nous quelques mois, deux ou trois mois. On a essayé de le désintoxiquer, tout ça, l'aider. Il est plus vieux que moi, mais on était un peu comme une référence, un truc solide, un truc, une famille solide, un poteau, voilà. Vous pouvez dormir, il pouvait manger, il pouvait demander un coup de sec, mais qu'il n'avait pas, vraiment. Moi, avec ma rigueur aussi, mon austérité, mon anti-alcoolisme aussi, tout ça. Donc, le côté familial aussi. Moi, j'aime bien les enfants, j'aime bien la stabilité, j'aime bien... Nous, on présente quelque chose de stable, entre guillemets, de solide. D'une maison, de quelque chose, avec... Donc, j'essayais de lui faire partager ça. Je me souviens, une fois, on l'avait récupéré le matin. J'essayais de lui dire, il faut réagir, tout ça, mais bon... C'était peine perdue, hein. Bon, il disait, c'est pas avec toute ma moralerie que je vais le changer, tout ça. Et je lui disais, moi, je vais préparer un beefsteak, quelque chose à manger, mais surtout, n'attends pas du rhum avec moi. Bon, il y avait ce côté-là, parce que c'était ça qui gênait, c'est ça qui dominait, c'était ça qui posait problème. Autrement, il était là. On était devant lui, on était bouche bée devant lui, on était vraiment comme ça, à boire sa façon de chanter, ses paraboles, sa poésie, sa musique. Mais en sachant très bien que ça pouvait pas aller loin pour lui. On aurait la nouvelle le lendemain matin ou le surlendemain ou plus loin, plus tard, de sa mort ou d'un accident ou de... C'était malheureux, mais on pouvait rien faire. Et pourtant, il y avait des gens qui l'entouraient. Il y avait des femmes qui l'aimaient, mais ça pouvait pas fonctionner, ça pouvait pas. Il était trop loin.
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il fait appel à Dieu. Qu'est-ce que tu fais, Dieu? Ça, c'est dans le complexe de Satan. Donc, il se met dans la peau de Satan, de celui qui brûle aux enfers. Il demande une gorgée d'eau, il demande un peu d'eau pour sortir de cet enfer-là. Il se définit, Tonin, il est en errance, en SDF, en clochard, en tout ça. Et il demande à Dieu, bon, tu m'as parlé de me libérer pendant 1000 ans, tout ça, pour me faire vivre, mais je ne vois rien venir. Qu'est-ce que tu fais de moi? Qu'est-ce que je suis? Qu'est-ce que j'ai fait? Donc, c'est toujours un appel comme ça, un peu divin, un appel. Lui, il est dans l'enfer et il cherche à s'en sortir, à sortir de l'enfer.

0: Qu'est-ce que c'est que cette guitare étrange là qu'on entend sur ce morceau et sur à peu près toutes les chansons d'Alain Peters?
1: C'est une takamba, que c'est une espèce de gamri Maroc, Afrique de l'Ouest là-bas, que Loy Alish lui a fait cadeau. Il aimait ce son-là avec les trois cordes là. Il a composé avec ça, il a enregistré avec ça.

Le son péteur, c'est ça, c'est attaquant en bas. Et ça apporte au Maloya, au TNR du Maloya, une musique, c'est important, c'est touchant, c'est profond.

0: faut redéfinir le maloya. Parce que Alain, il est dans un truc mélancolique, dans un truc de poésie, d'expression personnelle, pas dans un partage d'ambiance, de trucs à danser. Voilà. Il n'a pas eu le rapport avec le public. C'est, d'une certaine façon, c'est un maloya solitaire, c'est un maloya pour écouter, entendre sa douleur, parce que c'est de la douleur quand même. Certains disent qu'ils ne peuvent pas écouter Alain trop longtemps parce que c'est douloureux, ça tire vers le fond. Moi, je n'entends pas comme ça, mais bon. Donc, c'est un certain maloya. Il vient apporter son expression, PTS, dans ce renouveau du maloya, mais qui prend plusieurs figures. Mais si on analyse bien, c'est aussi du maloya. Maintenant, la définition, l'étiquette, on s'en fout un peu, va vous dire. J'ai écrit une chanson pour Alain. J'aime bien retenir la double face, les deux côtés d'une personne, d'une situation où il y a une espèce de gars qui boit, qui est dans le rhum, qui est négatif, dans le négatif. Et puis il y a cette force créatrice pour les mots, pour la mélodie. J'essaye de raconter ce côté double, hein, côté ange et bête à la fois. Voilà.
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0: Alain, c'est une carapace, mais il y a une douleur profonde. C'est ce que je dis dans le refrain. Alain doulait le cœur dans un capot le corps. Ça la fondant douleur. C'est une douleur, une sensibilité, une profondeur. Dans une carcasse qui paraît comme ça, toute forte, toute solide. Il était bave, il était vomissure, il était tout ce qu'on... Voilà, quelqu'un qui est saoul, qui est pas joli, joli. Et en même temps, tout ça, ce fumier, il en a distillé une essence. Voilà, c'est le maloya, c'est la fleur, c'est tout ça.

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1: Alain, il y a un mythe autour d'Alain. Donc on a adopté Alain, on a adopté Alain. Le mythe, c'est aussi le peu de chansons, toutes les chansons font qu'elles font mouche. C'est ça que je veux dire. La force est là-dedans. La force, le mythe, le... pour quelqu'un qui écoute Alain Peters, tout de suite, on voit tout de suite quelqu'un qui a une griffe, qui a une couleur, qui a quelque chose de profond. Qui... Donc voilà.
0: Alain Podium, Taxi Wagoinda, Wagoinda.
2: Daniel Waro, s'il vous plaît.
3: Daniel Waro n'exagère pas quand il parle d'un mythe, d'une référence essentielle de l'histoire de la musique réunionnaise, et donc de la musique française. Le style de Peters résonne encore avec une intensité étonnante dans ce nouveau millénaire. Car honorer sa mémoire, c'est saluer ce que la Réunion a de plus poignant, à la fois de plus fort et de plus fragile. Ses chansons ont été reprises récemment par des artistes comme Bernard Lavillier, Pierre Sfaccini ou Sylvain Vanneau. Moriarty et Marjolaine Carlin lui ont consacré un disque entier, tout un album de reprises et de morceaux inédits retrouvés dans un cahier d'écriture rempli de poèmes que Peters n'avait jamais eu le temps de mettre en musique.

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1: Ce cahier de poèmes dont est extrait ce titre appartient aujourd'hui à la fille de Peters, Ananda Devi. Ananda n'avait que 17 ans quand son père a disparu. Dans le morceau « Reste là, Maloya », il confesse tristement ne pas avoir pris soin d'elle comme il aurait dû. Et il chante « Ma petite Ananda Devi a connu son papa seulement lorsqu'il était au plus bas. Je n'ai pas tous les jours été un bon soutien et je dois reconnaître que j'ai fait plus de mal que de bien. »

Ananda a longtemps refusé l'héritage musical de son paternel. Celui que le public avait élevé au rang d'icône populaire ne représentait pour elle que le manque, la démission, et même parfois la honte de le croiser en train de mendier dans la rue. Depuis quelques années seulement, elle semble avoir fait la paix avec le passé, et elle a même retapé la vieille guitare africaine sur laquelle il jouait, son fameux takamba, et ses mélodies ont clairement un air de famille.

0: La nouvelle génération de jeunes musiciens à La Réunion n'a pas oublié qui était Alain Peters. Il s'inspire de la vingtaine de chansons qu'il a laissées au monde et il continue à faire vivre sa poésie typiquement créole. La chanteuse Maya Kamati le réinterprète sur scène et les jeunes rockeurs de Graines Semées le citent souvent dans leurs chansons. Graines Semées ne se contente pas de références musicales à Alain Peters. Il prolonge aussi son message identitaire et social sur le terrain associatif. Ils sont ce que Peters appelait avec une gentille ironie des militants de la racine. Ils travaillent dans les lycées sur l'apprentissage de la langue créole, ils montent des grénothèques, ils organisent des ateliers pour que les enfants apprennent à fabriquer des caillambes et des rouleurs. Aujourd'hui, justement, Graines Semées donne un concert dans une école.
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1: Voilà, on est grain de semée, on est 5 plus un ingé son qui envoie pas mal d'effets. Voilà, la musique, on va dire, Maloya évolutif, ou musique française nouvelle.
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1: Le Maloya, pour nous, c'est la base, c'est vraiment la chose sur laquelle on vient poser d'autres idées, d'autres orientations, d'autres genres. Parce que moi, ça me fait toujours bizarre quand on dit « Vous faites de la musique d'outre-mer. » Tu vois ? Moi, je ne fais pas de musique d'outre-mer. Je fais de la musique, quoi, déjà. Et puis, en plus, si on veut vraiment triturer, ok, je fais de la musique française, alors, puisqu'on est français. Donc, quand est-ce qu'on est français et quand est-ce qu'on n'est pas français ? Tu vois, il y a des moments, tu comprends plus trop, quoi. Donc, nous, voilà, on fait de la musique française, mais avec une couleur nouvelle. Voilà. Et c'est dérangeant hein, de dire ça, hein, c'est dérangeant. Ouais, mais moi, ça me convient bien, quoi. Ça me convient bien.
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1: Qui apprécie pas Peters? Incroyable Peters, quoi. Parce que à son époque, quand t'écoutes des groupes comme Carousel et tout, je trouve que c'est très visionnaire, quoi. Et puis il part de quoi, lui? Il part de Led Zeppelin, il part des pantalons pas de def, il part de tout ça, quoi. Il part de là et il arrive dans le Maloya. Pourquoi? Parce que quand tu sors de l'île de la Réunion, quand tu vas voir ailleurs, tu prends conscience de ce que tu as. Et tu te retrouves à dire « Attends, mais c'est énorme, mais attends, le Maloya, mais c'est énorme parce que je n'avais pas bien compris, en fait. J'étais passé devant et je n'avais pas bien compris. »
3: Et vous qui faites du rock, finalement, on pourrait dire presque que vous êtes un peu les enfants de Peters, quoi, de cette façon-là.
1: Je pense qu'on est beaucoup d'enfants, ici à La Réunion de Peters, tu vois. On est parmi les enfants, mais il y en a d'autres. Et il y a un lot d'enfants qui veulent inclure leur musique, et plus que leur musique, parce qu'à La Réunion, la musique, le Maloya, c'est quoi? C'est une des choses qui a fait perdurer la culture réunionnaise. Comment inclure ça dans le monde? Comment exister? Mais c'est fragile. On est en présence d'une culture qui est fragile parce qu'elle a été réprimée jusque dans les années 80. Et on n'avait pas le droit de jouer du Maloya jusque dans les années 80. Ça, c'est hier, quoi. Donc, du coup, c'est tout ça, quoi. C'est une musique qui est vieille et donc qui a beaucoup de bagages durs et puis en même temps elle est toute neuve et elle a la fougue de la jeunesse, donc il y a tout ça, quoi.

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1: Ça dure parce que c'est honnête, ça dure parce qu'il n'y a pas de fioriture. Enfin, tu sens que il chante pas pour plaire ou pour. Ça s'entend, quoi. C'est d'abord le fond de cœur avant tout. Et puis, on appelle ça ici un galacourt. Ici à La Réunion, ça veut dire quelqu'un de simple, quoi, une simplicité, tu vois, et ça me touche beaucoup. Ça me touche beaucoup des artistes qui ne font pas les artistes, tu vois. Mais j'ai rien contre les artistes qui font les artistes, hein, je veux pas dire ça, mais ça me touche plus quelqu'un qui, comme Waro par exemple, qui intègre, quoi. Qui intègre, voilà, tu vas demain matin chez lui, c'est un cas normal, quoi. Et ça, j'aimerais cultiver ça, en fait, je trouve ça beau. Et Peter, ça veut ça, mais. Comme personne, quoi. Moi, je n'ai pas un beau parler, moi, je suis un parabolaire. Ça veut dire, je suis pas un beau parleur, je suis un paraboleur.
2: Est-ce que toi, tu parlais de la rue, on peut dire qu'il a choisi la rue à un moment, ou pas?
1: Je crois pas ça, en fait. Je crois qu'il était profondément malade aussi, tu vois, par l'alcool, quoi. Et il n'a pas forcément choisi la rue. Mais il a choisi le peuple, tu vois. Je crois que c'est une petite différence.
2: Et il disait qu'il était la voix de ceux qui mangent la souffrance.
1: Ça me touche. Ouais, ça me touche beaucoup. C'est vrai. Qu'est-ce qu'il faut comprendre avec ça? Il faut comprendre que, tu vois, apprendre à crier pour les autres, quoi. Tu vois.

Le chanteur de Graine Semée avait presque les larmes aux yeux à la fin de la conversation. Alain Peters est un sujet qui le concerne, et il me propose spontanément de m'emmener le lendemain chez Jean-Marie Pirot, l'homme qui a enregistré les chansons de Peters au début des années 80.

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1: De retour à la Réunion, 10h10, avec une météo, puisque c'est une belle matinée bien ensoleillée qui continue sur une majeure partie du département. Seul l'est de l'île voit quelques passages nuageux, surtout sur l'océan. La mer est peu agitée, voire localement agitée, dans l'est avec une petite houle d'alizée. Allez, toutes et tous en place pour la suite de votre matinée.
2: Là, je t'emmène voir Jean-Marie Piros. Piro, je sais pas comment on dit exactement. C'est à lui qu'on doit les enregistrements de Peters. Les enregistrements de Peters, il paraît qu'il est allé enregistrer Peters très tôt le matin avant qu'il soit pas très bien. Et voilà, on lui doit toute cette collecte-là d'émotions. Album qui a été patrimoine de La Réunion, classé patrimoine. Ça, on n'aurait sûrement aucun enregistrement de Peters si ce Jean-Marie n'avait pas été là. Tu vois, on va à la Saline Léo. C'est le virage. Bah, c'est dans l'eau de Saint-Gilles, quoi. Voilà.
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2: Là, on est dans un quartier, tu vois, un vieux quartier créole. Il y a encore l'âme réunionnaise. Tu le vois aux cases avec les toits en tôle.

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1: Tu vois toutes ces guitares au mur, là ? Il y a de la collection, là.
2: Oui, c'est mon instrument de prédilection. Le clavier, c'est venu après.
1: Clavier analogue, là, clavier maître. On voit la passion de la musique. Est-ce que tu te souviens de la première rencontre avec Alain ?
2: Il habitait une petite maison dans les Hauts-de-Saint-Leu. Il y a le groupe Carousel répété là-haut. Voilà.
3: Vous étiez allé voir la répétition ?
2: Et ben, moi, je faisais partie de Carousel, puisque j'étais le sonorisateur, entre guillemets.
3: Ah oui.
2: J'avais déjà beaucoup accroché avec lui. Il aimait la nature, moi aussi. Et puis, c'était un mec qui était relativement simple. Et j'avais déjà détecté à l'époque une fibre musicale que je n'avais pas vue ailleurs. Bon, c'est tout.
1: Pour l'enregistrement de l'album, comment ça se passait ? Il venait ici ou
2: il
1: chez toi ?
2: Il venait chez moi. À l'époque, hein, j'avais une petite case à Villèle. On se donnait plus ou moins, je dis bien plus ou moins, un rendez-vous parce que c'était toujours informel. En général, je dirais que je le prenais comme le train quand il passait. Quoi. il avait été échaudé par des studios qu'il avait un petit peu arnaqué. Donc, au départ, il était un peu... Il se méfiait un peu, quoi. Et puis, avec le temps, quand il a vu que... Bon, que je voulais faire, c'était intéressant pour lui, que j'essayais pas de l'avoir, de l'arnaquer, de quoi que ce soit. En général, on faisait deux prises, voire trois, et c'était toujours la première qui était bonne qu'on gardait. Donc, on n'avait pas à se casser la tête. On couche ça sur un magnéto 4 pistes que j'avais, qui est toujours là. Et petit à petit, on a pris tous les morceaux les uns derrière les autres. On a commencé par Romance pour un Césaire, qui était le premier. Et puis après, dans la foulée, on a continué, quoi. Ça, c'est la cassette qui était Alain Peters, Romance pour un Césaire, 1982. C'est mes enregistrements. Hein.

0: Est-ce que Alain était enthousiaste, était heureux de venir enregistrer avec toi ou...
1: S'il était heureux, il s'était fait jeter comme un malpropre de carrousel, parce que c'est vrai qu'il n'était pas fiable au niveau présence ou répétition, un truc comme ça. Donc il s'était bien rendu compte qu'il n'avait pas 36 solutions. Il fallait qu'il tombe sur quelqu'un dans mon style, qui était un petit peu folklorique, qui avait des atomes crochus avec lui. Et bien sûr qu'il était content. Il venait, de toute façon. Bon, ça lui arrivait de ne pas venir parce qu'il était bourré, par exemple. Ou bien ça lui arrivait de venir, il était bourré, il dormait dans un coin. Mais c'était pas grave, ça. Enfin, pour moi, c'était pas grave. Pour lui, c'était pas grave non plus. Avec lui, il n'y avait pas simplement la musique, les enregistrements. Il y avait après, discussion. On discutait, on a énormément discuté avec lui sur plein de choses. On a discuté sur la philosophie hindoue. On a discuté sur tous les poètes français, Victor Hugo, Lamartine, etc. Il connaissait tout ça. Lui, il te récitait les poèmes de Victor Hugo en entier. Oh là là. Bon. Me dit la musique, c'est quelque chose qui vient d'ailleurs. Ça arrive, ça traverse ma tête, ça traverse ma main, ça traverse mon instrument et ça va vers les gens. Voilà. C'est pas moi qui l'a dit. C'est pas moi. C'est-à-dire, à la limite, c'est là où on fait la différence, je dirais, entre une bonne musique et une mauvaise.
0: Hein. Tu veux dire, quand la musique a été pensée par la tête, elle est déjà délavée, quoi.
1: Voilà, il disait, mon principal problème, c'est de ne pas dénaturer ce qui me vient de cette

0: est-ce que tu peux me raconter un peu le concert en 94, les sensations que tu as eues, est-ce que tu étais là déjà, comment ça s'est passé?
1: Oui, j'étais là, par hasard, parce que moi j'étais venu au concert de Sophie Hilborg, et puis après il y a le concert de Carousel, le groupe Carousel, et puis tout d'un coup, je vois arriver Baguette, qui arrive en donnant la main à quelqu'un. Il s'agit d'Alain Peters. Oh, oh, c'est pas possible.
2: Pourquoi vous dites c'est pas vrai, c'est pas possible?
1: Parce qu'il était à l'hôpital psychiatrique à l'époque. Alors il avait un bras dans le plâtre.
0: Il était très mal, même sur la vidéo qu'il y a.
1: D'ailleurs, physiquement, il était très, très atteint. Mais, malgré le fait qu'il soit très atteint, et il commence par chanter Kaloubadia. Putain, tout le théâtre de Saint-Gilles qui se lève. Une ovation. Une ovation, vraiment.

0: la dernière fois que j'en ai entendu parler, ben, on m'a dit il est mort sur le bord du trottoir là, à Saint-Paul. Je ne l'ai même pas vu, je ne suis même pas allé à l'enterrement. Bon, la limite, ça m'est égal. Hein, moi, l'image que j'ai de la Peter, elle est là. Elle n'est pas ailleurs.
1: Non, mais franchement, je suis content, parce que pendant des années, ce gars-là a été dénigré complètement. Tous les studios, ils m'ont tous envoyé balader. Tous. Peters, décédé. 3 jours après, 50 coups de téléphone.
2: Ah, c'est l'ironie du sort.
1: Non, mais... Moi, j'aime bien de temps en temps remettre les pendules à l'heure.
2: Moi, je... Au nom de tous les gens qui ont été inspirés par votre travail avec Alain, moi je te dis merci d'avoir vu la lumière.
3: Ce que je ne savais pas en quittant Jean-Marie Pirot ce matin-là, c'est que cette interview fut sans doute la dernière de sa vie. Le vieil homme est parti rejoindre son complice Alain Peters, pour d'autres enregistrements sûrement, un peu plus célestes. Ce matin-là, je laissais Pirot et Graines semées dans le sud, et je continuais ma route en remontant jusqu'à la capitale de l'île. Saint-Denis de la Réunion. Ici vivent 200 000 habitants, coincés dans un paysage urbain plus propice aux cadences rap, raga ou dance music. Mais certains jeunes artistes de la capitale parviennent à concilier le son digital d'aujourd'hui avec la tradition de leurs ancêtres.
4: Je m'appelle Labelle, je suis compositeur de Maloya Electro.
3: Le producteur Labelle m'a donné rendez-vous au marché, juste à côté de chez lui. Je le trouve en train de remplir son sac de goyave et de tangor.
5: Les pommes cannelle et les fruits de la passion.
4: Merci madame.
5: Voilà. Allez, bon après-midi.
4: Au revoir. J'habite ce quartier depuis 2012. Pour moi, il est assez particulier parce qu'il est, en tout cas d'ici, de mon point de vue, de mon appartement, de mon studio, on est entre l'église Saint-Jacques et la mosquée de Saint-Denis, du centre-ville, qui est la première mosquée construite en France. Et enfin, on a, pour terminer, la montagne de Saint-Denis, qui crée, avec ces deux points religieux, une espèce de zone assez particulière. Il y a une certaine forme de quiétude ici, et en même temps de fourmillement, il y a beaucoup de détails.

0: Chacun fait ses processions, ses rituels dans l'année. Par exemple, les pétards dans la rue pendant le Nouvel An chinois. Puis ensuite, il y a le Nouvel An tamoul avec aussi des processions. Globalement, La Réunion est un laboratoire de créolité, de métissage, de mélange. Moi, je le suis aussi. Ma mère est métropolitaine, mon père est créole du sud de l'île. Et mon père est lui-même métis, comme on dit ici, CAF, et de ma grand-mère d'origine indienne. Et voilà, du coup, ce mélange, il est en chacun de nous ici. On ne peut pas ne pas se tolérer. Moi, en tant que compositeur, musicien, créateur, c'est une donnée non négligeable, loin de là, quoi.
1: Et qu'est-ce qui explique un tel métissage en 400 ans?
0: Alors ça peut paraître étrange de dire ça, mais La Réunion, c'est un territoire qui est né de la mondialisation. Pour des intérêts commerciaux, on a pris des gens du pourtour de l'océan Indien, donc Afrique, Inde, Madagascar, etc. Et on les a mis sur cette île à travailler ensemble. Et c'est un peu de force que les gens ont réussi à trouver cet espace de mixité, mais qu'en même temps un espace de compromis.

0: Un phénomène qui est assez intéressant ici à La Réunion, quand on creuse dans la culture musicale, mais dans toutes les cultures ici, ça nous amène forcément à découvrir des choses beaucoup plus globales, beaucoup plus universelles, qui dépassent La Réunion en fait. C'est un espèce de phénomène de... voilà, en perçant dans quelque chose de très local, on arrive finalement à quelque chose de global.
1: Le rapport entre toi et Alain Pétard, c'est quoi ?
0: L'approche... comment on se sert de la musique réunionnaise pour faire notre propre musique. Alain Peters n'était pas dans le délire absolument de faire de la musique traditionnelle, mais plutôt de s'inspirer des choses autour de lui pour en faire voilà, sa propre musique moderne, inscrite vraiment dans son temps. Moi, ce qui me plaît chez Peters, c'est sa liberté. Un morceau de Peters qui illustre ce que je viens de dire, c'est La Rosée, Six Feuilles Songes. Et dans une musique de son époque, avec le rose, la guitare, la manière même dont la percussion est traitée, le rouleur, c'est très sec, c'est très rock. Qui s'est inspirée à chaque génération de ce qu'il y avait autour d'elle. Donc se limiter à un instrumentarium, c'est pour moi une erreur. Le Maloya, c'est une musique qui est vivante. Depuis que le Maloya est inscrit au patrimoine mondial de l'humanité, toute la question c'est est-ce que ça ne va pas justement figer le Maloya à une certaine forme d'une certaine époque ? Ça serait dommage. Donc, je pense que l'ensemble des musiciens ici à La Réunion, en tout cas dans ma génération, quand je discute avec eux, on est tous conscients de ça, on est tous conscients qu'il faut continuer à faire évoluer la musique ici, reprendre aussi des éléments en Afrique, en Inde, dans les pays dont nos ancêtres sont originaires. Et tout est à réinventer en permanence au final, parce que se fermer sur une époque en particulier, ça serait trahir même l'esprit de création des ancêtres, quoi. J'ai jamais pris du Peters ni samplé du Peters parce que moi je me sens pas de toucher à quelqu'un comme lui. Et par contre voilà, le fait qu'il y a une grande tendance à reprendre du Peters, il y a quelque chose de très positif là-dedans qui en ressort, c'est que sa musique du coup et ses titres comme Resla Maloya etc. rentrent vraiment dans le répertoire des musiques classiques de La Réunion, quoi. Et ça, je trouve que c'est vraiment quelque chose d'intéressant. Ça devient comme quelque chose, un patrimoine, ouais.

L'œuvre de Peters est désormais si populaire à La Réunion que c'est devenu un standard, une institution. De la réalité au mythe, comme disait Daniel Warraud. Chaque année qui passe semble le rendre plus présent. La preuve, Peters m'a promené tout autour de son île lors de cette balade réunionnaise pour Arte Radio. Grâce à lui, j'ai pris une leçon de percussion par Groove Lélé, j'ai suivi Graines Semées dans les montagnes pour rencontrer Jean-Marie Pirot et j'ai fait le marché de Saint-Denis avec le producteur Label. Plus de 20 ans après sa mort, Alain Peters est toujours le meilleur guide qu'on puisse avoir pour découvrir l'île de La Réunion.

0: Moi, j'ai pas joué ça pour le côté commerce, j'ai joué ça pour essayer de dire ce que j'ai à l'intérieur et d'essayer de faire de donner mon mieux possible, mais sans pour autant être un super technicien. Moi, j'ai fait aucune école de musique ou quoi que ce soit. Tout ce que j'ai appris, c'était de, comme Créole, il dit, d'oreille.
1: C'était Alain Peters, Le clochard céleste, un documentaire de David Comeyas, mis en ligne 24 mai 2018 et un enregistrement 2017, prise son, texte et voix David Comeyas, mise en ondes et mix Samuel Hirsch, réalisation David Comeyas, une production Arte Radio.
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0: multiplie dons de sang ou encore via les collectes mobiles dans le département. À la Bruyère, à la salle de la fabrique, lundi 22 juin, de 14h30 à 18h30. À Montredon, centre polyvalent, mercredi 24 juin, de 14h30 à 18h30. À Blaye-les-Mines, à la salle Les Pilotis, le mercredi 24 et jeudi 25 juin, de 13h30 à 18h30. À la Couzette, au foyer rural, mardi 30 juin, de 13h à 17h. Retrouvez toutes les infos sur dondesang.efs.sante.fr. La médiathèque de Carmaux vous propose une pause détente musicale autour de Jean-Sébastien Bach le samedi 27 juin de 15h à 16h. C'est tout public, c'est gratuit. Et retrouvez toutes les infos sur la médiathèque de Carmaux sur le site lamédiathèque.carmaux.fr. C'est dans la nouvelle galerie Vanicoro à Albi que trois artistes plasticiens du collectif La Berlue exposeront du 1er au 15 juillet. Les peintures abstraites de Chantal Cabé, les univers fantastiques et oniriques de Délice ainsi que les sculptures figuratives d'Henri Alila investiront ce nouvel espace avec émotion, présence et poésie. Après s'être rencontrés au fil des salons et événements artistiques, ces trois artistes, liés par une estime réciproque, ont choisi de réunir officiellement leurs œuvres sous le nom de La Berlue. Installée au 16 bis avenue Général de Gaulle, face au Grand Théâtre d'Albi, la galerie Vanicoro accueille donc le public tous les jours, du 1er au 15 juillet, de 10h à 19h, sans interruption. La nouvelle station de traitement d'eau potable de la Roucarier s'ouvre au public le temps de visites guidées menées par le pôle des eaux de Carmauzin-Ségala. Rendez-vous pour une série de visites guidées gratuites pour mieux comprendre le processus de potabilisation de l'eau brute à l'eau potable. 8 visites guidées sont organisées les samedis de juin, le matin, de 9h à 11h. Réservez vite votre place auprès de l'Office du tourisme du Ségala-Tarné au 05 63 76 76 67 05 63 76 76 67, c'est pas facile à dire, ou sur le site tourisme-tarn-carmaux.fr. Après 4 ans d'absence, la Tsuanade, la fête de la Saint-Jean, est de retour dans le pays cordé. Rendez-vous cette année, mercredi 24 juin, pour une promenade et une conférence sous le signe des herbes de la Saint-Jean, puis le vendredi 26 aux cabanes pour une grande fête autour de ce feu légendaire. Donc, on récapitule, programme 24 juin, 15h promenade botanique, 17h30 conférence de Daniel Lodo sur les croyances et traditions de la Saint-Jean, vendredi 26 juin, 17h30 Passet Sado, promenade contée et musicale, et 19h30 buvette restauration sur place ou repas tiré du sac à musique avec à la tombée de la nuit Al Calabru, Fioc des Tsantuan, musique et danse autour du feu de la Saint-Jean.
1: 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Cette petite fille avait une tirelire en forme de joli cœur. Et dedans, elle y mettait tout ce qui pouvait luire. Bien sûr, des pièces d'argent, la médaille des merveilles et un bout de verre couleur de ciel que lui a donné Pierre. Elle y a mis aussi un peu de soleil pour plus tard, quand il ferait nuit sur terre. Et puis, dans ce joli cœur, elle a ajouté des richesses cachées au fond du sien, des secrets, des images, des mots de joie, des nuages et des bonheurs pour les jours de tristesse. Je ne sais pas si tout ça c'est bien vrai, et il paraît qu'un jour de maladresse, le joli cœur s'est cassé. Et toutes les richesses de sa tirelire en forme de cœur, elle a donné pour son bonheur les pièces d'argent à ceux qui n'avaient rien, et aussi des paroles de bien gardées au fond du sien pour ceux qui avaient mal. À la Saint-Rodolphe, bain d'été dans la baie ou dans le golfe, vitalité toute l'année, saute le feu à la Saint-Jean, tu porteras ton vœu jusqu'au premier de l'an.
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collé à la peau, chevillé, à nous pourrir la vie, chacun de son côté, à questionner ce choix, celui d'être parti et de s'être quitté, comme si c'était pas assez dur de se séparer, de changer d'existence, d'accepter de renoncer à l'éternalité de notre co-résidence. 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

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Ce lit, ce canapé, cette lampe, l'une. Un stylo survivant, à l'origine à toi. Devenu avec le temps, un marqueur de nous. Là, au bout d'une année ou deux, il nous restera les souvenirs intacts qu'on évoque sans haine. Et puis quelques objets qui trahissent naïvement, mais sans causer de peine. Au bout de ce temps-là, il nous restera ça.

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Quelques bribes seulement, restées accrochées au cœur, mais loin de la raison, les objets auront vécu, seront cassés. Le lit, le canapé ont été remplacés, plus rien ne vit, plus rien n'a survécu, on a rasé notre île. À force d'oublier, pour avancer, pour éviter les rechutes stériles et pour ne pas froisser l'amoureuse d'aujourd'hui, on finit par effacer l'amour qui a péri. 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Alors pour enfin clore cette résiliation, pour enfin en finir, je décide, pourtant on le fait jamais, de t'appeler. Et c'est même plus le bon numéro. Alors je me dis voilà, un abonnement à nos deux noms finalement, au bout de ce temps-là, c'est ce qui nous restera.

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nous allons retourner en Afrique, plus précisément dans les grandes plaines du Sahel, pour un conte lui aussi fort grand qui nous prendra toute l'émission, un conte qui s'appelle « Le chant des génies », où nous allons voir que de bien d'étranges créatures peuvent quelquefois apparaître dans des endroits a priori ordinaires. Alors, je ne sais pas si vous avez remarqué, mais en général, dans les contes, les agriculteurs, les paysans sont pauvres. Mais alors, pauvres. Et celui dont nous allons parler aujourd'hui ne faisait pas exception à la règle. Malheureusement, il était pauvre. Mais il avait une bonne raison, c'est qu'il n'avait pas de champs à cultiver. Tous les champs autour du village étaient déjà pris, appartenaient déjà à quelqu'un d'autre. Et donc, pour faire vivre, en premier lieu, lui-même, et après sa femme et son fils, eh bien, il ne pouvait que travailler avec les autres, dans les champs des autres, pour les autres. Mais évidemment, ça ne rapportait pas grand-chose. Et la situation est allée de mal en pis. Et un jour, il a bien fallu qu'il trouve une solution. Alors, quand je vous disais qu'il n'y avait plus aucun champ disponible autour du village, ça n'est pas exactement vrai. En fait, il en restait un. Le problème, c'est que ce champ-là, on l'appelait le champ au génie, parce qu'il y avait une vieille légende qui datait de générations et générations, et qui disait que si on avait le malheur de faire un seul pas à l'intérieur du champ, eh bien, des génies sortaient de terre et vous transformaient en mouche, en vers de terre, en crapaud, enfin, un truc horrible, quoi. Et donc, ça faisait des décennies que le champ était vide, inutilisé. Mais notre ami, au fin fond de sa pauvreté, un matin, a pris son courage à deux mains. Il s'est levé à l'aube. Il y allait jusqu'au champ. Il s'est arrêté au bord. C'était sa seule chance. Alors il a rassemblé son courage à deux mains et il a mis un pied dans le champ. Et il ne s'est rien passé. Il a regardé autour, là, il ne s'est rien passé. Il a mis un deuxième pied dans le champ. Il a bien regardé, il ne se passait toujours rien. Il a fait un troisième pas, un quatrième, un cinquième, il ne se passait rien, il s'est dit génial. Le champ, c'était une fausse légende, c'est un champ normal, et maintenant j'ai enfin mon propre champ. Alors évidemment, après toutes ces années, le champ était dans un drôle d'état, il y avait des rochers dans tous les sens, des mauvaises herbes, il fallait tout nettoyer. Et notre homme s'est dit, aujourd'hui, premier jour de travail, qu'est-ce qu'on va faire? Allez, on va enlever les rochers. Et il s'est penché, et il avait à peine effleuré le premier rocher qu'il a entendu une petite voix survenue de nulle part qui lui a demandé « Mais qu'est-ce que tu fais ?» Il a regardé autour de lui, il n'a rien vu, il s'est dit que la situation commençait à devenir un peu plus embêtante, mais finalement, la meilleure chose à faire, ben, c'était de répondre. Il a dit « Eh bien, j'enlève les rochers de mon champ. » Et la petite voix venue de nulle part lui a répondu « Eh ben attends, on va t'aider. » Et là, cinq génies sont sortis de terre, des petites créatures là, et se sont mis à empoigner les rochers, à les jeter en dehors du champ à une vitesse absolument ahurissante. En 5 minutes, il n'y avait plus rien et les génies sont rentrés dans la terre. Waouh, il s'est dit le gars. Finalement, il y a effectivement des génies dans le champ, mais ils sont plutôt sympas. Alors il est revenu le lendemain. Et le lendemain, il s'est dit, eh ben là, aujourd'hui, deuxième jour de travail, qu'est-ce qu'on va faire? On va arracher les mauvaises herbes. Il s'est penché, et il avait à peine effleuré le premier brin d'herbe qu'il aurait entendu la même petite voix que la veille qui lui demandait, mais qu'est-ce que tu fais? Alors évidemment, là, il avait un peu plus de courage, un peu plus d'assurance que la veille, et il a répondu d'une voix un peu plus forte, eh bien, c'est très simple, j'arrache les mauvaises herbes de mon champ. Et la même voix répondit, « Eh ben attends, on va t'aider !» Et là, non plus 5, mais 10 génies d'un coup sont sortis de terre et ont commencé à arracher les brins d'herbe dans tous les sens, à les jeter en dehors du champ. En 5 minutes, il n'y avait

0: les plus grands faux d'affaires, il restait qu'à semer les graines. Et ben, ce sont 40 génies qui sont sortis de terre après que le paysan ait répondu à la fameuse petite question. Et en 5 minutes aussi, le champ était semé. Et voilà, en 4 jours et en fait quelques minutes de travail, le champ était prêt. Il n'y avait plus qu'à attendre que ça pousse. Et donc, on a attendu. Et quand le blé a été presque mûr, puisqu'il s'agissait de blé, eh ben, il y a une tradition là-bas au Sahel, c'est que chaque matin, le paysan vient avec son petit tambour faire du bruit pour que les corbeaux ne mangent pas le blé. Et donc, le premier matin où il a fallu faire ça, le paysan est arrivé avec son tambour près de son champ, et il avait à peine donné le premier coup sur son tambour qu'il a réentendu pour la première fois depuis bien longtemps la fameuse petite voix qui lui demandait « Mais qu'est-ce que tu fais ?» Et il a répondu « Eh bien, c'est très simple, je joue du tambour pour effrayer les corbeaux. »« Eh bien, attends, on va t'aider !» Et là, 80 génies, d'un coup, sont sortis de terre avec chacun un tambour et se sont mis à jouer en dansant autour du champ pour faire partir les corbeaux. Et comme ça, jour après jour, en attendant que le blé soit bien mûr, le paysan revenait jouer du tambour pour effrayer les corbeaux, et jour après jour, de plus en plus de génies sortaient de terre pour l'aider, jusqu'à ce que quand même, on en arrive un beau matin au nombre assez phénoménal de 3200 génies en train de jouer du tambour autour du champ. Et le lendemain matin, le paysan il se sentait pas très bien, il était un peu fatigué. Il avait un peu mal au dos, en fait, il n'avait pas envie de se lever, quoi. Il s'est dit, c'est pas grave, je vais envoyer mon fils à ma place. Il a appelé son fils, il lui a donné le tambour, il lui a bien expliqué comment ça allait se passer, la petite voix qu'il fallait répondre, que les génies allaient sortir. Il n'y avait pas de souci à se faire. Le fils est sorti de la ferme avec le tambour, il est allé jusqu'au champ. Il s'est mis bien droit, bien à côté du champ, et il a frappé un petit coup sur le tambour. Et effectivement, comme son père le lui avait dit, il a entendu cette fameuse petite voix venue de nulle part qui lui demandait « Mais qu'est-ce que tu fais ?»«
1: Eh bien, je fais comme mon papa m'a dit, je joue du tambour pour effrayer les corbeaux, voilà. »«
0: Eh bien, attends, on va t'aider !» Et là, 6400 génies sont sortis de terre, chacun avec un tambour, et se sont mis à danser autour du champ en frappant sur leur tambour. Ça a fait un tel vacarme que tous les corbeaux sont partis bien loin, bien loin, bien loin, et qu'on les a jamais revus. Ah, le petit gars, il était content. Il avait bien fait tout comme on lui avait dit, tout s'était bien passé. Il s'est dit qu'il méritait bien une petite récompense. Alors, comme il était venu au champ à l'aube sans même prendre un petit déjeuner, il s'est dit, j'ai croqué un ou deux grains de blé, tiens, allez, il en a pris un. C'est bien bon. Un petit autre, allez, là, hop. Bien bon, ça aussi. Ah, ça faisait du bien. Et tout d'un coup, il a entendu la fameuse petite voix qui demandait, mais qu'est-ce que tu fais ? Eh bien, j'ai faim, je mange un grain de blé ou deux, quoi. Eh ben, attends, on va t'aider. Et là, 12800 génies sont sortis de terre d'un seul coup et se sont mis à manger, à manger, à manger le blé. En 5 minutes, il n'y avait plus rien, ils sont rentrés sous terre. Le petit garçon s'est dit que c'était peut-être pas forcément le moment de rentrer à la ferme expliquer à papa, maman ce qui venait de se produire. Alors, il s'est assis au bord du champ et puis, il s'est mis à attendre. Attends, on ne sait pas trop quoi, mais enfin attendre. Et au bout de quelque temps, à la ferme, son père s'est dit qu'il devait quand même se passer un drôle de truc. Ce coup-là, il s'est levé. Il a été jusqu'au champ. Et quand il a vu le champ ravagé et son fils à côté, il a eu besoin d'aucune explication. Il a compris tout de suite. Il s'est mis à injurier son fils, à le traiter de tous les noms, je ne vous raconterai rien. Et à la fin, il était tellement énervé qu'il n'a pas pu s'en empêcher. Il lui a filé une grande gifle. Bah ! Ah, ça faisait du bien aussi, ça, tiens. Imbécile, tiens. Et puis là, il entend une petite voix qui demandait « Mais qu'est-ce que tu fais ?»« Mais enfin, c'est évident, a-t-il dit, je donne une claque à mon crétin de fils. Eh ben attends, on va t'aider !» Et là, 25600 génies sont sortis de terre d'un coup et ont commencé à distribuer des gifles et des gifles et des gifles aux pauvres gamins et des gifles de génies, je vous raconte pas ce que c'est. À la fin, le pauvre petit gamin, il ne restait pas grand-chose, il faut le dire. Et donc le paysan s'est dit que

0: n'était peut-être pas forcément le moment de rentrer à la ferme et expliquer à sa femme ce qui s'était produit. Alors il s'est assis au bord du champ, et puis il s'est mis à attendre. Attendre, on ne sait pas trop quoi, mais enfin, à attendre. Et à un moment, sa femme, elle aussi, elle s'est dit que quand même, à force de voir personne revenir, il devait se passer un drôle de truc. Elle a été jusqu'au champ, elle a vu le champ ravagé, et son mari assis à côté de ce qui restait de leur fils. Et elle s'est mise à genoux, elle a commencé à gémir, à geindre en s'arrachant les cheveux, en se plaignant d'un tel malheur, d'une telle douleur. Et pendant qu'elle continuait à faire ça, elle a quand même entendu une petite voix qui demandait: « Mais qu'est-ce que tu fais? »« Eh bien enfin, mais c'est simple, mon fils est mort, le champ est ravagé, je m'arrache les cheveux de douleur, c'est évident. »« Eh ben attends, on va t'aider. » Et là, 51 200 génies sont sortis de terre d'un seul coup, ont commencé à lui arracher les cheveux par poignées entières. Après 5 minutes, la pauvre femme n'en restait pas grand-chose non plus. Et notre ami le paysan est resté là, assis devant son champ ravagé, avec ce qui restait de son fils à sa gauche, ce qui restait de sa femme à sa droite, et il s'est mis à pleurer, à pleurer, à pleurer toutes les larmes de son corps, jusqu'à ce qu'il entende l'immanquable petite voix qui lui demandait: « Mais qu'est-ce que tu fais? Mais enfin, ma famille est morte, mon champ est ravagé, je pleure toutes les larmes de mon corps, c'est évident, non? Eh ben attends, on va t'aider. » Et là, tous les génies de la terre sont sortis du champ en nombre, incalculables, et se sont mis à pleurer avec lui, à pleurer à ses côtés, à pleurer, à pleurer, et à pleurer encore. Et de nos jours au Sahel, à cet endroit-là, eh ben, il n'y a plus de champs, il n'y a plus de villages, il y a une rivière. Une rivière formée de toutes les larmes de tous les génies de la terre, une rivière qu'évidemment on appelle la rivière aux génies. Et ceux qui vivent dans le coin, ceux qui ont bien écouté les histoires de leur mère ou de leur grand-mère, comme vous venez de le faire là, eh bien ceux-là, ils savent que si par hasard, un beau matin, il leur prend l'idée de se promener près de la rivière, ou même d'essayer de pêcher ou de poisson dans la rivière, eh bien, si par le plus grand des hasards, ils entendent une petite voix venue de nulle part qui leur demande: « Mais qu'est-ce que tu fais? » Eh bien, il faut surtout rien dire.
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Vous êtes toujours sur Radio Albit 16 et on vous propose de découvrir ou de redécouvrir Julie Sharp, à moitié britannique du côté de son père, à la folk anglo-saxonne dans l'âme, celle qui touche au cœur, qu'elle soit chantée en français ou dans la langue de Shakespeare. Et on l'écoute tout de suite en français dans le texte avec le titre Toucan sur Radio Albit 16.

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2: La suite serait délectable. 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

0: 3 mois complets pour découvrir quels étaient ses projets. 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
1: Youhou. Bonjour tout le monde.
2: Bonjour tout le monde. Bonjour Will.
1: Bonjour,
2: bonjour Jean-Marie.
3: Bonjour Arnaud. Bonjour.
2: Bonjour les auditrices et les auditeurs.
3: Tout à fait.
2: Alors aujourd'hui, nous allons consacrer cette émission.
3: Pardon.
2: À une histoire qui est liée au nom d'un navire.
3: Alors, oui,
2: c'est,
3: non.
2: Bon, c'est pas. Excusez-moi, c'est pas une histoire très gaie, je me permets de rajouter.
3: Non, c'est vrai. C'est
2: bon, le temps n'y est pas pour quelque chose.
3: Non, non.
2: On va quand même essayer dans la voix et dans le style de mettre du soleil un peu.
3: Oui, de rendre la chose. Ben dans son voilà, c'était un truc assez relativement tragique. Mais enfin,
2: voilà.
3: Exodus. Oui. Et de son vrai nom, Exodus 1947, puisque ça s'est passé en 1947. Et on va voir pourquoi, comment, etc. On peut supposer d'ailleurs que pas mal d'entre vous au moins entendu parler de l'Odyssée de l'Exodus, de ce vieux bateau qui portait en Palestine un grand nombre d'émigrés juifs rescapés des camps de la mort nazis, enfin pas tous des rescapés, mais beaucoup qui étaient rescapés des camps de la mort. Mm-hmm. On sait sans doute aussi que pour les juifs, la,

0: tribu d'Israël qui errait il y a des milliers d'années du côté du désert du Sinaï après la fameuse sortie d'Égypte. Mmh. Et puis l'exode des Hébreux chassés de leur terre par les Romains ensuite, hein, contre qui ils se sont révoltés, bien sûr, ces Hébreux, hein, à plusieurs reprises d'ailleurs. Avant ça, eh bien, il y avait eu l'exode à Babylone. Hein.
1: Oui.
0: Vaste et compliquée cette histoire. Alors maintenant, on revient à l'Exodus.
1: Oui, alors parlons du bateau. Alors l'Exodus était un bateau de passagers côtiers, battant pavillon américain, très ancien et ayant beaucoup navigué, et qui avait été inauguré en 1928. Ouais. Alors baptisé à l'origine Président Warfield, il avait navigué dans la baie de Chesapeake entre Baltimore et Norfolk pendant plus d'une décennie.
0: D'accord.
1: Il fut remis à la Grande-Bretagne dans un lot de navires à faible tirant d'eau dans le cadre d'un accord de prébaille. Ouais. Alors, le président Warfield, donc, ce bateau, fut plus tard utilisé lors du débarquement en Normandie. Après la Seconde Guerre mondiale, il fut renvoyé dans les eaux américaines. Alors, ce bateau était cependant destiné à prendre part à un événement qui lui assura une place dans l'histoire, symbolisant la lutte pour une immigration sans restriction en Palestine.
0: D'accord.
1: Vendu à l'origine comme ferraille pour un peu plus de 8000 dollars, ce bateau fut acheté par la Haganah, l'organisation militaire juive clandestine de Palestine.
0: C'est ça.
1: Voilà. Les combattants de la Haganah réussirent à mettre le bateau à quai en Europe afin de transporter des juifs qui cherchaient à émigrer illégalement en Palestine.
0: Oui, parce que c'était un contexte bien particulier, on va le voir. Alors, Exodus 1947... En hébreu, Yetzirat Eiropa Tachaz plutôt, hein. C'est-à-dire Exode d'Europe 5707, l'année suivant le calendrier hébraïque, bien sûr, hein, qui est 1947 pour le nôtre. Alors ça, c'est le nom de ce bateau qui, en 1947, a transporté des Juifs vers la Palestine, alors territoire qui était placé sous mandat britannique, connu pour avoir été l'acteur d'un événement marquant de l'Aliya, qui est pour les Juifs, en fait, le fait d'élévation. Aliya, ça veut dire élévation. Le plus spirituel, bien sûr, et marquant, le plus spirituel et le plus marquant, bien sûr, dans leur histoire. Et si nous en parlons ici, c'est parce que cette odyssée a été tout simplement une odyssée maritime. À l'issue de la Seconde Guerre mondiale, bien des survivants de la Shoah, donc le massacre suivi par les nazis, cherchent à émigrer clandestinement d'Europe vers la Palestine, qui est un territoire sous mandat britannique. Les Anglais limiter l'immigration juive dans ce pays simplement pour éviter les tensions avec les populations arabes qui étaient évidemment majoritaires. Et de ce fait, c'était les réels occupants du pays. Le service juif d'action clandestine, le Mossad, agit dans le cadre de la Aliya Bet, ce nom pour Aliya qui désigne donc le fait d'une ascension, un plus, une élévation spirituelle qui ici désigne en fait un symbole. C'est le retour des Juifs en Palestine. Et Bet, c'est le B, pour marquer que c'est la phase B. Voilà. Ça, c'est le côté clandestin de ces opérations d'immigration. Oui, il faut encore dire que les Juifs disent « monter en Palestine ».
1: Ah bon ?
0: Dans leur langage, ils disent « monter en Palestine ».
1: D'accord.
0: Le Mossad organise des opérations destinées à faciliter le transfert des migrants juifs vers la Palestine et bien sûr en marge de Aliya Alep. C'est-à-dire la phase Aliya A, la phase A, qui est la face officielle de ce mouvement de population. Aleph, en hébreu, ça veut dire A. Donc le Mossad arme secrètement ce vieux président Warfield. Entre parenthèses, Warfield, ça veut dire champ de bataille. Hein. c'est quand même assez extraordinaire qu'il ait participé quand même au débarquement en Normandie. Hein, qui va être, dans ses opérations de retour, le plus important navire en termes de capacité qui avait été armé dans ce but. Le navire quitte le port de Sète, donc chez nous, hein, Sète, le 11 juillet 1947, avec 4500 personnes à bord. Et sa destination officielle, entre guillemets, c'est la Colombie. Mais en fait...
1: C'est pas le même coin.
0: Non, et puis c'est pas la même distance.
1: Non plus.
0: Mais en fait, le cap est alors mis sur la Palestine et le navire est en même temps rebaptisé, comme on l'a dit, Yetzirat Yeropa Tachaz. Avec l'accent hébreu, hein, s'il vous plaît. Hein. On rigole pas là. Hein.
1: Non, on n'a pas rigolé, on t'a écouté.
0: Compliqué ces gens. Hein. Autre explication, Tachaz, évidemment, c'est le B en hébreu.
1: Alors en cours de route, la Royal Navy prend en chasse le navire et l'arraisonne, alors qu'il est déjà proche des côtes de Palestine.
0: D'accord.
1: Alors les passagers de ce qui est maintenant devenu l'Exodus sont alors transbordés et envoyés à Chypre

0: ils sont embarqués sur 3 navires. Alors après une escale en France où des propositions de débarquement sont faites, et la marine anglaise renvoie tous les passagers dans la zone sous contrôle britannique en Allemagne.
1: Ah oui, ça c'est pas rigolo.
0: Et non, les Britanniques ont à ce moment à faire face à une massive grève de la faim entamée par les nombreux passagers. La dureté de la répression anglaise est tellement forte qu'elle est violemment critiquée par la presse mondiale. Et ces prises de position vont ensuite avoir une grande influence sur la future reconnaissance de l'État d'Israël.
1: Et oui, tout ça, c'est des relations diplomatiques assez complexes, évidemment, et surtout dans le contexte de l'époque.
0: Et oui.
1: Donc, stationné dans le port d'Haïfa, l'Exodus 1947, en français dans le texte, évidemment, sera ensuite détruit par un incendie en août 1952. Donc, voilà les faits sommairement résumés.
0: Oui, c'est un condensé, là.
1: Voilà. Alors, on a fait un condensé dans l'entrée en matière. Voyons un peu ce qu'était cette époque. Vous savez qu'un peu d'histoire, je parle de la vraie, pas de celle qui a été réécrite. Non seulement ça ne fait pas de mal, mais en plus c'est édifiant et ça permet aussi de juger correctement les faits vus d'aujourd'hui, évidemment.
0: Oui.
1: Voilà. Fin des années 1930, la population juive de Palestine représente 30% de la population totale de ces territoires. Donc 30% de juifs et 70% d'arabes. Par l'église arabe, il y a des musulmans, mais il y a aussi des chrétiens, il ne faut pas l'oublier. Depuis 1934, une nouvelle forme d'immigration permet aux juifs du monde entier, depuis 1934, de rejoindre la terre promise, telle qu'est appelée la Palestine par les juifs et par la Bible, évidemment. L'Ancien Testament, bien sûr. Mais vu d'une certaine façon, c'est une immigration clandestine et pour autant, elle n'est pas illégale. Aussi curieux que ça puisse paraître. Ce mouvement existe depuis la fin du 19e siècle où il s'est enclenché sous l'impulsion de plusieurs personnages, éminents bien sûr, et c'est une histoire longue et complexe, axée largement impulsée, je veux dire, aussi par la montée du mouvement activiste qu'on a appelé le mouvement sioniste. Mais cette immigration s'est encore accélérée avec l'arrivée d'Hitler, évidemment, au pouvoir, le sinistre Hitler. En 1934, déjà, une première tentative de réel exode a lieu avec le navire grec Velos, qui avait transporté 350 clandestins. Ça, c'était pas terrible. 350, ça se voit pas. En 1938, la Haganah, qui d'ailleurs ce mot signifie défense en hébreu, qui est l'organisation juive qui lutte pour le retour en Israël, et donc qui était à l'époque la Haganah, qui était donc clandestine, donc met en place la lutte contre les Britanniques et contre les nationalistes arabes, bien sûr. Un département d'immigration clandestine, le Mossad et les Yabet, avec à sa tête Saul Meyerov, Meyerov, au cours des années 1939 et 1940, différents voyages sont organisés, mais ces expériences, d'ailleurs, se finissent souvent assez mal. Le Mossad, ça c'est les services secrets juifs sionistes. Oui. Mossad, c'est l'abrégé d'un terme qui est beaucoup plus long. En fait, c'est des initiales. Mais c'est très trop long et je te le dirai pas.
0: Non.
1: Il suffit de regarder sur Wikipédia.
0: Oui,
1: de la fin de la Seconde Guerre mondiale 1947 au début des années 1950, des centaines de milliers de juifs déplacés attendent dans des camps en Allemagne, en Autriche et en Italie de savoir où aller. C'est quand même assez dramatique pour eux. Parmi eux, des rescapés de la Shoah qui ne veulent ou ne peuvent retourner dans leur pays d'origine. Ces camps de personnes déplacées sont administrés par les Alliés et l'UNRRA, Administration des Nations Unies pour le secours et la reconstruction. Donc c'était les Nations Unies qui géraient ça.
0: Ouais.
1: L'organisation juive américaine American Jewish Joint Distribution Committee fournit de la nourriture et des vêtements aux juifs qui attendent dans ces camps de pouvoir aller s'installer quelque part.
0: Ouais. Alors en 1945, les Alliés rapatrient plus de 6 millions de personnes déplacées pendant la guerre.
1: D'accord.
0: Parmi elles, entre 1,5 million et 2 millions de juifs refusent de retourner dans leur pays d'origine. Ils ont tout perdu pendant la Shoah, et pour beaucoup aussi bien leur famille que leurs biens matériels. Dans le cas des déportés, ils doivent aussi réapprendre à vivre une vie normale, entre guillemets.
1: Mais oui, après ce qu'ils avaient subi.
0: Ben, évidemment. Et dans une société civile qui souvent les a exclus quelques années auparavant.
1: D'accord.
0: Ouais. C'est donc pour toutes ces raisons que de nombreux juifs veulent quitter l'Europe. Et bien sûr, tout naturellement, c'est la terre promise qu'ils ont en vue.
1: Oui, bien sûr. Alors, à la fin de l'année 1946, le bateau Ulua, qui va être donc un des premiers, des tout premiers bateaux clandestins à réussir à rejoindre la Palestine, qui est donc, comme on l'a dit, sous mandat britannique. Donc elle était sous tutelle britannique, évidemment. Oui. Sous mandat, ça veut dire sous tutelle diplomatique, et qui a fait l'objet du partage entre juifs et arabes suite à la fameuse déclaration Balfour. Balfour était donc un diplomate anglais, qui, elle, date, c'était bien avant, donc, qui, elle, date d'après la guerre de 14-18. À Chypre, qui est la seconde destination pour les immigrés clandestins juifs qui n'ont pas pu atteindre la Palestine après la guerre, ces volontaires à l'exode affluent dans ce qui n'est autre chose qu'un camp, évidemment, d'internement. Les Juifs ne veulent pas faire face à une possible... Les Britanniques ne veulent pas faire face à une possible réaction armée, comme on l'a dit, des Arabes, des nationalistes arabes, bien sûr. Et c'est pour cette raison qu'ils limitent l'immigration juive en Palestine et au compte-gouttes, pour pas que ça soit trop brutal. De son côté, le Mossad imagine d'élaborer un projet de plus grande envergure qui pourrait, et même qui doit, échapper, évidemment, à la surveillance des Anglais. C'est alors qu'il prévoit de faire partir plusieurs bateaux pour qu'ils arrivent en même temps en Palestine. Et comme ça, eh bien, il pense, par le flot, il pense submerger le contrôle britannique. Voilà. Alors, Saoul Meyerov est à la tête du Mossad, à Riabet. Pour le transport, il faut un bateau, et même assez grand, parce qu'il faut mettre le paquet. Il a en tête un bateau précis et il fait appel à une de ses relations, Ike Aronovic, qui finit ses études d'officier de marine. Ike devient officiellement le capitaine du président Warfield le 10 avril 1947. Il a 24 ans.
0: Il est jeune, hein?
1: Ah ben ouais, à l'époque, jeune capitaine. Il fallait se bouger. Hein. Ce navire, maintenant, 24 ans, on a encore des couches. Hein. Enfin, non, j'exagère. Je ne sais pas comment on s'ouvre. Ce navire, il a 20 ans, donc il est un peu plus jeune que son capitaine. Il n'a rien de vraiment luxueux. Il crie même misère. C'est un vrai sabot, mais il est quand même le 90e bâtiment affecté par l'Aliabet depuis la création du Mossad, et même le 59e depuis la fin de la guerre. Donc il se bougeait les mecs, et il prenait n'importe quoi comme bateau. Il n'est donc pas le premier, mais par contre c'est le plus gros de ces bâtiments, et de cette façon, pour Saoul Meyerov, ce voyage peut devenir le plus important de l'histoire de l'immigration illégale.
0: Alors, le 10 avril, sur le quai de la Joliette à Marseille, les agents du Mossad se font discrets en attendant les passagers de l'Exodus qui est amarré là. Et ils ne sont pas les seuls, les agents anglais, eux aussi, surveillent les préparatifs.
1: D'accord.
0: Et ils se font tout aussi discrets, eux aussi.
1: Et ils se surveillent les uns les autres. Voilà. Tout en étant discrets.
0: Oui, le plus possible.
1: Et oui.
0: Le 21 avril, le président Warfield, donc, quitte Port-Debout à côté de Marseille. Sa destination, c'est Alexandrie.
1: D'accord.
0: Alors, le 25 avril, il jette l'ancre à Porto Venere, en Italie. C'est 70 km au sud-est de Gênes, là, sur le golfe de la Spezia, qui est un port de guerre italien.
1: La Spezia, oui.
0: Voilà. C'est là qu'on doit finir l'aménagement du bateau et la mise en place de couchettes. Enfin, des couchettes, c'est un bien grand mot, parce que c'était des simples planches sur lesquelles les passagers s'allongeaient tête bêche.
1: Ouais. Alors, vous êtes à l'écoute de Radio Albigès, bien sûr, c'est là que ça se passe. Dessine-moi un bateau avec
0: Jean-Marie.
1: Et avec l'incontournable Arnaud.
0: Si tu le dis, oui.
1: Le pense aussi.
0: Mais je n'en doute pas. Sur 95.4.
1: Et bien entendu, 104.2. Voilà.
0: Et puis oui, là, la technique, bien évidemment.
1: Et nous vous parlons
0: de l'Exodus. L'Exodus 1947.
1: Voilà, l'Exodus 1947. Alors là, Yossi Hamburger, un nom difficile à porter ça, Hamburger, rejoint le navire. Il a été désigné commandant et responsable des opérations militaires, parce que le Mossad a une structure militaire. En 1946, Yossi n'a que 23 ans. Il a servi au sein du Mossad et il était déjà chargé de rapatrier 3000 réfugiés de Yougoslavie à bord d'un certain bateau qui s'appelait le Knesset Israël. Le jeudi 10 juillet 1947, l'embarquement terminé, 4554 passagers, dont 1282 femmes et 1672 enfants, sont à bord du président Warfield, le fameux Exodus, bien sûr.
0: Bien sûr. Ouais.
1: Le bateau a été conçu pour seulement 700 passagers.
0: Ah bah dis donc.
1: T'imagines un peu. Et cerise sur le pudding, comme disait l'autre, plus de 400 femmes sont enceintes. Ah, il préparait quand même l'avenir, hein. Presque 8 fois trop de monde, un truc de fou, quoi.
0: Ouais,
1: hein,
0: ouais,
1: de fou.
0: Ouais,
1: Les passagers immigrants que le cargo transporte sont censés, si on peut dire, être tous en règle avec des passeports visés. Mais comme on peut l'imaginer, ils ne le sont pas, évidemment. Mais
0: sans doute, oui.
1: Voilà, exemple, le mardi 22 juillet, oui. L'ambassade de France en Colombie donc,
0: oui.
1: Fait savoir que les visas présentés aux autorités françaises par les immigrants ont été délivrés à son insu.
0: Tiens donc.
1: Et sans l'accord préalable du ministre des Affaires étrangères de Bogota. Donc, visa colombien, évidemment, bidon, puisqu'ils étaient censés partir en Colombie, comme on l'a dit tout à l'heure.
0: Oui.
1: De toute façon, à cette date, la vérification de la situation légale des passagers n'était plus possible. Le journal Le Monde révèle alors que les passagers de l'Exodus ont fait disparaître leurs papiers dès le début de l'embarquement pour qu'on ne puisse pas dire tu es monsieur machin ou tu es madame truc.
0: Ben oui.
1: Le départ du navire a été bien plus compliqué que prévu.
0: Ah.
1: Le capitaine n'a pas pu produire le certificat de sécurité exigé par les conventions internationales. Tu parles avec un chargement pareil.
0: C'est sûr. Il n'allait pas.
1: Et il ne pouvait pas le donner.
0: Non.
1: Il n'est donc pas utilisé à prendre de passagers. Bon. Mais Venia Pomeranz, le second du Mossad, explique que le meilleur moyen d'éviter les complications diplomatiques en même temps qu'un conflit politique entre la France et la Grande-Bretagne, c'est de laisser partir le bateau sans autorisation.
0: Eh oui. Alors, un certain Georges Bidault, qui à cette époque était le président du Conseil national de la Résistance,
1: hein, oui.
0: Autrement dit, c'est un personnage que le général de Gaulle, qui était le chef de l'État. Hein,
1: à l'époque, bien sûr.
0: Ouais, voilà. Hein. Alors, ce monsieur Georges Bidault, il intervient directement auprès du cabinet de Jules Moch, le ministre de l'Intérieur,
1: oui.
0: Pour empêcher le départ du navire.
1: D'accord.
0: De plus, le commandant de port a refusé d'accorder les remorqueurs, le pilote... Tout ce qui est indispensable pour un appareillage dans de bonnes conditions. Quoi,
1: oui,
0: hein.
1: Oui,
0: donc,
1: oui.
0: Ça les complique encore plus pour partir.
1: Oui.
0: Et de plus, il a fait appel à la police pour empêcher qu'on touche aux amarres du navire.
1: Oui. Donc,
0: voilà, il ne voulait vraiment pas qu'ils partent.
1: Hein. Ah non, parce qu'ils n'étaient pas en règle. Alors, Yossi Haïk, c'est le second, et Haïk, le capitaine, le jeune capitaine, ouais, font le point avec les responsables locaux du Mossad, qui étaient bien sûr là.
0: Mm-hmm.
1: L'inspecteur des affaires maritimes Pouilly, en charge de surveiller la conformité de ce transport de personnes, avait fait le rapport suivant pour l'autorisation de départ. Le SS, ça n'a rien à voir avec les nazis, hein.
0: Non.
1: C'est le nom du bateau. Président Warfield, de 1814 tomes de Georges Brut, de nationalité hondurienne, soi-disant,
0: oui.
1: A pris à 7 des passagers pour un voyage international de courte durée. Bon. La Colombie, c'est pas courte durée.
0: Non.
1: La capacité du sauvetage dépasserait, on remarque la tournure ici qui est au conditionnel,
0: oui.
1: Dépasserait, soi-disant, 4300 personnes.
0: Rien que ça.
1: Le navire effectue le transport de passagers spéciaux.
0: En effet.
1: Voilà. Départ a été autorisé de 7 le 18 juillet 1947. L'inspection de la navigation signée Pouilly.
0: Eh ouais.
1: Bon. Superbe sac de nœuds plein de contradictions à la lumière de ce qu'on vient de vous dire précédemment.
0: Ouais,
1: c'était embrouillé. Ah, il craque ce vieux bateau. Hein. Il craque de toutes parts, il va couler. Mais rien n'est encore réglé. Il reste encore des démarches. Le navire n'est autorisé à lever l'ancre que de l'emplacement qui lui a été assigné. Il doit en effet être transféré le lendemain dans le bassin intérieur. D'où il ne peut sortir, évidemment, sans autorisation. Donc, il était uniquement autorisé de changer de poste de mouillage, d'amarrage.
0: Ouais, ouais.
1: Le chef suprême du Mossad, Saul Meyerov, demande alors à Yossi de partir coûte que coûte.
0: Oui, et donc, en pleine nuit, bien vers 4h du matin, le navire quitte lentement son appartement. Et après des manœuvres rendues compliquées par la nuit, le peu de fond et puis sans l'aide des services du port, hein,
1: oui.
0: Il prend finalement le large... Mais le cap sud-ouest en direction de l'Espagne.
1: Ouais, en direction de l'Espagne. Ouais.
0: Voilà, ouais.
1: Alors l'Espagne, c'est à l'ouest, mais lui, il va à l'est. Il file à l'anglaise, si vous voulez bien me pardonner, cette saillie.
0: Uh-huh.
1: Le pasteur Grandwell, qui est passager, un pasteur, hein,
0: ouais.
1: À bord du président Warfield, nous livre en live ce qu'il ressent. L'état d'esprit de ces gens est merveilleux. Le but du voyage paraît suffire à leur faire accepter tout ce qui pourrait arriver. Sans doute, la terre promise, ben, c'est pas rien.
0: Eh ben oui,
1: c'est pas rien. La terre promise, c'est pas rien. Pour des juifs,
0: pour
1: la terre promise, c'est tout.
0: Eh oui.
1: Les passagers sont tous plus ou moins des rescapés de la Shoah, ce qui n'était pas rien non plus, évidemment. Ils viennent de partout. Sibérie, Russie, Pologne, Tchécoslovaquie, Bulgarie, Hongrie, Roumanie, Autriche, Allemagne, de France, de Belgique, du Luxembourg, de Londres, de Suède, d'Angleterre, des Amériques, de l'Afrique du Nord, de Suisse, et de Chine même. Et aussi, il y en avait qui venaient de Birmanie.
0: Ah bon ?
1: C'était pas la porte à côté non plus.
0: Non.
1: Ils sont de tous les partis, de toutes les convictions, mais une seule et unique chose les rassemble, l'espoir d'atteindre la terre promise.
0: Eh oui.
1: La terre promise,
0: continue, te laisse pas.
1: Le ravitaillement est suffisant. Les passagers ont de quoi manger et boire, ça c'est très important.
0: Uh-huh.
1: Mais par contre, les conditions sanitaires sont des plus précaires. Ouais. Il est difficile de se laver correctement, bien sûr, on le comprend.
0: Ouais.
1: Les couchettes sont très étroites et entassées dans un endroit où la chaleur est insoutenable. On est quand même au début de l'été. Mais l'organisation est en Méditerranée quand même. Mais l'organisation est parfaite. Les ordres et les instructions sont diffusés par des haut-parleurs dans les quatre langues courantes pour ce type de passagers. Hébreu, yiddish, hongrois et polonais.
0: Ouais.
1: Polonais. Des chefs de groupe appelés chefs de trentaine s'occupent de former des sections ravitaillement, hygiène et évidemment, sur un nombre de gens comme ça, du service.
0: Ben oui, il en fallait un minimum quand même. Hein.
1: Oui, oui, quand même.
0: Alors à bord, il y avait également des infirmières et des médecins.
1: D'accord.
0: Pour s'occuper des malades, mais rapidement, le mal de mer gagne les passagers. Bon, je vous passe les détails. Entre autres, ils s'évanouissent.
1: Hein, oui.
0: Et les infirmières refusent de travailler dans des conditions aussi difficiles. Hein. Vous avez quand même raison.
1: Et les gens entassés d'un sur l'autre.
0: Ah oui. Alors, l'infirmerie ne repose plus que sur le docteur Josué Cohen et la pédiatre russe Dvora Zurkerfein. Alors, le docteur Cohen, il s'est occupé de la sélection physique des émigrants, du recrutement du personnel médical parmi les réfugiés et de l'aménagement des installations sanitaires.
1: Il est organisé.
0: Voilà, ouais. Et donc, la pédiatre russe Dvora, elle, c'était une passagère enceinte qui a été recrutée sur place là, pour suivre les plus jeunes enfants qui étaient sur le bateau.
1: C'est quand même bien. Il y a même une commission culturelle qui met en place l'édition quotidienne, tiens-toi bien, d'un journal affiché et rédigé en trois langues, yiddish, roumain et hongrois. Et un programme radiophonique de musique, d'information et même des cours d'hébreu.
0: Eh
1: oui, parce qu'en Palestine, il faudrait parler l'hébreu, enfin, en Israël. Une station de radio clandestine dite Aleph, qui était installée à Magenta. Alors Magenta, c'est une petite ville qui est pile poil au nord de Gênes.
0: Mm-hmm.
1: Ça rappelle aussi une fameuse bataille de Napoléon III, Magenta. Permet aux navires de reprendre contact avec le Mossad, qui, lui, à Magenta, par contre, il a installé un poste relais.
0: Mm-hmm.
1: Parce qu'il est organisé, c'est là. Hein. De cette façon, il peut ainsi donner sa position juste le lendemain de son départ.
0: Mm-hmm.
1: Les Britanniques sont omniprésents. Un destroyer de la Royal Navy suit le navire à 2000 nautiques, c'est-à-dire à moins de 4 km, ce qui n'est pas loin.
0: Ouais.
1: Tous les jours, il s'approche du bateau clandestin et il demande s'il transporte des immigrants illégaux pour la Palestine. Question qui reste sans réponse.
0: Bon, bien sûr.
1: Voilà.
0: On comprend pourquoi. Hein.
1: Ça évite de mentir.
0: Voilà.
1: Également, des avions le survolent et eux, ils prennent des photos par contre.
0: Eh oui.
1: Alors, le lundi 14 juillet, allons enfants, une panne de machine.
0: Aïe.
1: Les conditions se font plus dures à bord. Les rations d'eau sont passées de. Un demi-litre par personne et par jour, ce qui n'est pas beaucoup.
0: Vraiment.
1: La chaleur est toujours aussi insupportable. Et c'est après 5 jours de navigation et hors des eaux territoriales françaises que le président Warfield devient l'Exodus 47. Et le drapeau d'Israël remplace le pavillon panaméen qu'il avait mis d'abord.
0: Eh ben oui.
1: Le radio lance un message à destination de la Haganah à Tel Aviv. 4515 passagers, 36 hommes d'équipage, 4 canots, c'est pas beaucoup, de 37 passagers. 3 grands radeaux, 43 chaloupes de 25, 10 canots pneumatiques de 10, bon état, arrivée prévue jeudi à 11h du matin, débarqueront en dépit de la flotte anglaise.
0: Ils étaient déterminés, oui.
1: Donc ils voulaient forcer le blocus anglais.
0: Voilà. Alors le mercredi 16 juillet, 5 contre-torpilleurs anglais sont désormais dans le sillage de l'Exodus. Il est suivi de près. Hein.
1: Eh oui, eh oui.
0: Sans doute, les messages à la Haganah ont été interceptés par la veille radio anglaise. Hein.
1: Oui, bien sûr.
0: Ils ont... Et alors, donc, les messages à l'Exodus sont clairs. Faire demi-tour avant d'arriver dans les eaux territoriales de la Palestine mandataire. Hein.
1: Voilà. Et oui, les Anglais avaient la responsabilité. Là. Alors, Yossi communique aux immigrants le plan arrêté par le commandant en accord avec le QG de la Haganah. Compte tenu de la vitesse maximale 22 nœuds, et du faible tirant d'eau du navire, celui-ci pourra s'échouer sur la plage, carrément s'échouer sur la plage, près de Tel Aviv.
0: Ouais.
1: des lances d'arrosage et de vapeur, des jets d'huile seront utilisés pour repousser les approches des destroyers. Les messages entre Tel Aviv et le navire se multiplient. L'arrivée est finalement prévue pour le vendredi 18 vers 8 ou 9 heures du matin. À 22h, le 17 juillet, un message est transmis aux passagers de l'Exodus en anglais et en français. Ici, la voix de la résistance juive à bord de l'Exodus 47 en route vers la Terre promise. Sur ce navire de la Haganah, il y a 1600 hommes, 1282 femmes, 1017 jeunes gens et 655 enfants. La flotte britannique a repéré le bateau. Nous sommes encerclés par 6 navires de guerre à 100 km des côtes du pays. Rien n'empêchera le courant de l'immigration de grossir. Rien n'empêchera ces juifs sans patrie de monter en Israël.
0: Eh oui, un message tonique. Ah, alors, ben, oui. Vers minuit, un des destroyers s'approche de l'Exodus et lance un dernier message. Vous avez tout juste le temps de faire demi-tour. Nous ne voulons pas faire la guerre à des réfugiés. Si vous entrez dans les eaux territoriales de Palestine, vous devrez vous arrêter et mettre le cap à 5 heures sur Haïfa, où nous vous escorterons. Sur ce, les drapeaux sionistes sont hissés en haut des mâts du navire. À 2h30, un destroyer britannique clame qu'il faut arrêter le navire car il atteint les eaux palestiniennes, alors que d'après l'équipage de l'Exodus, ce n'est pas encore le cas. À Tel Aviv, David K. Nameri, un chef de la Haganah, a mobilisé toutes les embarcations possibles pour aller au-devant de l'Exodus, et d'en débarquer les passagers, bien sûr.
1: Oui. Alors, en mer, la lutte commence. Deux destroyers prennent l'Exodus en sandwich et éperonnent son avant dans le but de ralentir ou même de détourner carrément le navire. Bon, mais c'est une masse de près de 2000 tonnes quand même. Un commando composé d'une vingtaine d'hommes des forces spéciales anglaises réussit à grimper sur le pont de l'Exodus. Sur 2000, c'est 3,5 km. Le navire est éperonné à 7 reprises. Sous les chocs répétés, une brèche s'ouvre sur le bateau, évidemment. L'eau commence à monter dans les fonds. Mouvement de panique chez les passagers, on le comprend. Le bilan est quand même de 3 morts, 20 blessés graves et une centaine de blessés légers. Ike, donc le commandant, le capitaine de l'Exodus, met le cap sur le nord-est direction Haïfa. À son bord, une quarantaine de marines sont pratiquement maîtres du pont supérieur et de la passerelle. Donc, c'est les commandos anglais. Les bâtiments anglais se tiennent à distance. Après 2h30 d'assaut, l'Exodus envoie un message. Le moral est bon. Bateau très endommagé. L'eau entre dans la salle des machines. La passerelle a été perdue. Donc, les commandos sont sur la passerelle. Avant 30 prisonniers anglais sur le pont. L'Exodus n'a plus le choix. Il faut parlementer. Yossi décide finalement d'arrêter le navire. Il obtient que le bateau soit conduit jusqu'à Haïfa. À 6h du matin, une chaloupe de la Croix-Rouge se range le long de l'Exodus. À 16h30, le navire accoste en Palestine. Les morts et les blessés sont débarqués, mais les autres doivent descendre sans résistance et prendre place à bord de bateaux qui, eux, vont prendre la direction de Chypre. À 5h30, le samedi matin, le transbordement de 4493 émigrés est terminé. Samedi 19h, vers 6h, les bateaux partent pour Chypre. Les conditions à bord sont déplorables. Il n'y a pas de couchettes. Et les immigrés dorment carrément dans les cales.
0: Oui. Alors, une quinzaine d'émigrés, dont Ike et Yossi, se sont dissimulés dans l'Exodus. Ils ont réussi à se cacher, eux. Ils sont restés bloqués 36 heures avant de pouvoir sortir, libérés par des ouvriers. Ike et Yossi ont fait leur rapport au siège de l'état-major du Mossad et ont dénoncé à la radio ce qu'ils disent être les crimes des Anglais.
1: Et avec l'affaire de l'Exodus 47 et le problème de l'immigration clandestine, l'affaire prend une autre tournure et au lieu d'interner les prisonniers à Chypre, la Grande-Bretagne décide de les renvoyer à leur point de départ. Les passagers maintenant prisonniers sont embarqués sur 3 navires britanniques, l'Océan Vigour, l'Empire Rival et le Runnymede Park, véritable bateau-cage où les passagers étaient carrément enfermés. Le mercredi 23 juillet, le Conseil des ministres du gouvernement français se réunit au château de Rambouillet et ajoute au dernier moment, à l'ordre du jour, l'affaire de l'Exodus, sujet sur lequel la discussion durera 2 heures. À la fin de cette réunion, la porte-parole du gouvernement, François Mitterrand, dont vous avez peut-être entendu parler, fait la déclaration suivante. Dans le cas douloureux, simple du point de vue du droit international, mais compliqué si on veut s'en référer à l'enchevêtrement des faits, la France a l'intention d'adopter une attitude d'humanité. Si les navires qui transportent les immigrants touchent à nouveau un de ses ports, la France n'a pas l'intention de leur fermer ses portes. mais elle ne les contraindra pas non plus à descendre à terre. Elle adoptera à leur égard une position humaine en fournissant les secours immédiats à ceux qui voudront demeurer sur son sol.
0: Oui. Alors, le 29 juillet, dans la matinée, les bateaux stoppent devant Port-de-Bou. Mais devant le refus des prisonniers de débarquer et les pourparlers franco-britanniques qui s'éternisent, eh bien, ceux-ci demeurent inertes jusqu'au 23 août. Gouvernement français communique. Communiqué du gouvernement français. Le gouvernement français fait savoir aux immigrants de l'Exodus 47 qu'avec leur consentement, il leur sera donné asile sur le sol français où ils jouiront de toute leur liberté. Une commission d'enquête internationale de l'ONU est alors mise en place. Le nombre d'émigrants qui ont débarqué sur le sol français en près de 4 semaines s'élève seulement à 138. Les autres refusent catégoriquement et répliquent « Nous sommes sensibles à l'offre de la France, mais nous désirons nous rendre en Palestine et on ne nous débarquera ici que morts. » Ce qui fait que, suite à cette déclaration, eh bien, la situation est tendue.
1: On peut le comprendre. Et ça, c'est pas la peine de... Alors, malgré la sympathie croissante suscitée par la cause sioniste, en l'occurrence, le 30 juillet, une dépêche de l'United Express annonce la découverte des corps de deux sergents britanniques enlevés et assassinés par l'Irgun, le 12 juillet à Natania. C'est un renversement de la situation et le gouvernement britannique maintenant durcit brutalement sa position, puisque quand même ils avaient été enlevés et assassinés. C'est un assassinat, un crime, dont ce qu'on nomme alors l'affaire Port-de-Bouc. Et en plus, l'attitude de la presse parisienne, notamment, a causé en Grande-Bretagne une déplorable impression. Cette affaire prend le tour maintenant d'une question de politique générale et menace d'ailleurs l'entente franco-anglaise. Les fonctionnaires français sont même représentés comme n'aient rien fait pour encourager le débarquement de nombreuses familles. On peut comprendre qu'on ne pouvait pas débarquer ces pauvres gens à coups de latte. On ne pouvait pas les forcer. Et voilà que maintenant apparaît un problème d'état civil avec le nombre élevé de naissances à bord de l'Exodus. Et oui, il y avait des femmes enceintes et en train de traîner à droite et à gauche. En effet, la loi anglaise accorde la citoyenneté britannique à toute personne née à bord d'un bateau battant pavillon de l'Union Jack.
0: Et oui. Alors les passagers, ils ont commencé une grève de la faim après 138 jours à Port-de-Bou pour protester contre leur détention prolongée. Les banderoles se dressent dans les bateaux. Angleterre, souviens-toi, le peuple juif ne se laissera pas abattre. Rendez-nous notre terre de Palestine, notre seul espoir. Face à cette situation prolongée, donc, les Britanniques posent un ultimatum. Si les passagers refusent de débarquer en France le jeudi 21 août avant 18h, eh bien, le lendemain, les navires appareilleront pour la zone britannique d'Allemagne. La décision a un effet de boomerang sur l'opinion britannique.
1: Et oui, c'était ce 21 août 1946, j'avais 3 ans. Moi. Alors, par exemple, Manchester... Exactement 3 ans, ce jour-là. Par exemple, Manchester Guardian écrit « Les arguments du Foreign Office pour justifier l'envoi des Juifs en Allemagne sont méprisables. Il est grand temps que messieurs Attlee et Bevan interviennent pour arrêter cette folie. La faute de la Grande-Bretagne est surtout d'avoir sous-estimé le courage des Juifs. En outre, plus que toute autre chose encore, le gouvernement a sous-estimé la sympathie que le monde entier éprouve à l'égard des Juifs qui ont survécu à la barbarie nazie. Les renvoyer en Allemagne soulèvera l'horreur de milliers de gens. Évidemment, ce fut évidemment une grave erreur. Et malgré tout, le gouvernement de Sa Majesté, toujours aussi gracieuse, je vous rassure, donne l'ordre aux trois, Sa Gracieuse Majesté, bien sûr, donne l'ordre aux trois navires de rallier Hambourg dans la zone britannique d'Allemagne, via Gibraltar, où ils feront une escale de 3 jours. Les passagers seront immédiatement débarqués et seront internés dans des camps. La Grande-Bretagne précise qu'en aucun cas, il ne sera fait appel aux policiers allemands. La flottille appareil. Le premier navire quitte Port-de-Bouc, donc à côté de Marseille, comme tout le monde le sait, de l'autre côté de Fos, le 22 août à 18h. Le 26 août, c'est arrivé à Gibraltar. Mais de nouveau, les passagers refusent tous de descendre pour recevoir des soins de la part des autorités locales. Ils espèrent que les Anglais vont renoncer au dernier moment à les débarquer à Hambourg pour finalement les transporter en Colombie, ce qui est, en fait est le lieu légal, mais tout est aussi théorique de leur destination. Alors, de cette façon, donc, comme on va le voir, de cette façon, ils gagnent du temps en misant sur le débat éminent prévu aux Nations Unies, juste sur cette fameuse question de la Palestine, bien sûr.
0: Alors, dans un souci d'humanité, le gouvernement britannique du Rocher aux Singes, hein, c'est-à-dire de Gibraltar, oui. Sir Anderson, annonce qu'il est prêt à faire un geste pour les femmes enceintes. J'ai dit le gouvernement, c'est le gouverneur britannique.
1: Hein, oui,
0: Sir Anderson
1: oui. Oui, oui.
0: annonce qu'il est prêt à faire un geste pour les femmes enceintes dont l'accouchement est prévu dans la quinzaine
1: oui.
0: et de celles ayant des enfants de moins de 14 ans.
1: D'accord.
0: Il leur offre de se faire hospitaliser à Gibraltar et de les envoyer ensuite en Palestine à la condition que leur mari et leurs enfants de plus de 14 ans restent à bord.
1: Oui, oui.
0: Cette offre vise 57 femmes et bien toutes rejettent la proposition. Le 29 août, entre 7h et 9h du matin, les trois bateaux-cages appareillent. L'océan Vigour accoste le dimanche 7 septembre au soir à Hambourg, mais le débarquement ne commence que le lendemain à 6h du matin. Tout est prévu sur le quai 29 pour accueillir les prisonniers, les forces militaires et policières, les lances à incendie, les grenades lacrymogènes, les ambulances de la Croix-Rouge et la présence d'une délégation de l'Office international des réfugiés.
1: D'accord.
0: Cette opération est baptisée, alors ironiquement ou non, chacun en jugera, donc, le nom de cette opération, c'est Oasis.
1: Bon. Le gouvernement français offre aux immigrants l'hospitalité de la France en attendant l'admission légale en Palestine, mais sous trois conditions. Qu'ils y reviennent volontairement, bien sûr, hein, on ne va pas les forcer. Que leur admission ne constitue pas un précédent pour l'admission ultérieure d'autres personnes déplacées qui viennent d'Allemagne. Et que le chiffre des réfugiés accueillis reste dans les limites du contingent de 8000 immigrants qui a été accepté officiellement par la France. C'est le 8 septembre à 17h que l'empire rival s'amarre à son tour au Dock 29. Le lendemain, le débarquement se déroule presque sans difficulté. Il n'y a pas de résistance de la part des migrants. Ils refusent juste la nourriture au débarquement. Cette résignation semble désemparer les autorités qui s'attendaient à une vive opposition. Mais une bombe à retardement soigneusement préparée par le quartier général de la Royal Navy avait été placée dans le navire pour éclater l'après-midi.
0: Tiens donc.
1: Certains de l'empire rival savaient qu'une bombe avait été déposée dans le fond de la cale, et c'était la raison de leur débarquement sans résistance.
0: Ben, tu m'étonnes.
1: Les Anglais sont les inventeurs du fair play, on le sait,
0: oui.
1: mais grands connaisseurs en pragmatisme, on le sait aussi.
0: Oui.
1: Voilà.
0: Alors, au débarquement du troisième navire, le Runimed Park, les immigrants refusent de descendre et se retranchent dans les cales.
1: Aïe.
0: Un ultimatum leur est communiqué, mais sans succès. Alors ils vont même démolir les derniers escaliers d'accès. Conformément au plan Oasis, les soldats chargent sous une nuée de projectiles de toutes sortes.
1: Hein. Aïe, aïe.
0: Les prisonniers s'organisent, ils combattent et refusent toujours de quitter le navire.
1: Dis du recul.
0: Hein, oui, les passagers sont tout de même débarqués hein, finalement.
1: Oui.
0: À 13h30, c'est le dernier départ. L'opération Oasis est terminée. Il est déploré des blessés, 27 au total, dont 17 hommes, 7 femmes et 3 soldats britanniques.
1: D'accord.
0: Autre bilan, plus d'une cinquantaine d'arrestations.
1: Oui. Les trains bondés d'immigrants se dirigent vers les camps allemands de Poppendorf et Amstau, près de Lübeck. Les immigrants de l'empire rival sont envoyés dans le camp d'Amstau pour les récompenser de leur bonne conduite lors du débarquement. Et ils n'ont pas fait de difficulté.
0: Non.
1: Les convois ferroviaires organisés pour le transfert au camp de la région de Lübeck sont de véritables wagons-prison. Ça devait rappeler quelques souvenirs à certains.
0: Sûrement, oui.
1: Eh ouais, quelques mauvais souvenirs, évidemment.
0: Bien sûr.
1: Les internés déclarent des identités de fantaisie et le recensement se heurte à une résistance passive. Les Anglais renoncent alors à établir un fichier et ils font appel une nouvelle fois à la France. Le jeudi 25 septembre, c'est la visite du consul général de France en zone britannique nord pour renouveler l'invitation du gouvernement français, encore une fois. Les Anglais affirment alors que si les Juifs refusent de se rendre en France, ils devront en conclure qu'ils restent en Allemagne de leur plein gré. Ils verront alors leur ration réduite. Qui a dit que les Britanniques ne sont pas pragmatiques Ah, les sacrés débrouillards. Pourtant, seuls 4 demandes sont enregistrées. Ah. La semaine suivante, la nourriture est diminuée de moitié et les internés n'ont ni chauffage ni vêtements d'hiver. Bon, on est au mois de septembre, mais c'est en Allemagne quand même.
0: Eh ouais.
1: La presse du monde entier, et en particulier donc la presse britannique, se déchaîne en termes violents, en faisant le parallèle avec les camps allemands, et s'indigne du traitement infligé aux Juifs de l'Exodus. Le Manchester Guardian écrit le 10 septembre.
0: On ne s'attendait pas à une telle conduite de la part d'un gouvernement britannique, encore moins d'un gouvernement travailliste.
1: Reconnaissant tout de même que depuis, bon...
0: Ouais. Alors de fortes vagues de contestations sont observées, ainsi qu'une indignation mondiale. l'affaire de l'Exodus 47 bouleverse l'opinion internationale,
1: et oui,
0: même
1: sûr.
0: Mondiale.
1: Oui. Et
0: oui, beaucoup d'émigrants gagnèrent finalement Israël après la création de l'État. Ainsi, à la déclaration d'indépendance d'Israël le 14 mai 1948, les camps se vidèrent pendant la nuit. Cette affaire a eu un poids considérable dans le partage de la Palestine,
1: ouais.
0: qui de fait est intervenue à la fin de 1947. Le 29 novembre, l'Assemblée générale de l'ONU approuve le partage de la Palestine entre juifs et arabes par 33 voix pour, 13 voix contre et 10 abstentions.
1: Alors finalement, quelques mois plus tard, tous les passagers de l'Exodus pourront attendre ce qu'il est convenu d'appeler donc la terre promise, bien que pas mal d'éléments permettent de se demander quelle est cette sainteté.
0: Ouais.
1: Certains reçoivent des visas légaux qui leur permettent de franchir la frontière à Strasbourg et d'embarquer au titre du quota d'immigration à bord du paquebot Transylvania. À destination d'Haïfa. D'autres embarquent à bord d'un caboteur, le Apportsdin. La presque totalité des immigrants de l'Exodus quitta l'Allemagne. Et le 28 juillet 1949, le New York Herald Tribune faisait paraître un reportage intitulé
0: « Les Juifs de l'Exodus sont chez eux ».
1: Le reporter précise que
0: « S'il reste encore en Allemagne quelques réfugiés de l'Exodus, il est impossible de les déceler. Les protestations anglaises sont mal et surtout tard venues ».
1: C'est ça. Comme on l'a dit au début, l'Exodus a sombré à Haïfa à la suite d'un incendie. Le capitaine du navire, Ike Aronovitch, qui était né donc en 1923, lui, il est mort le 23 décembre 2009. La loi du retour est votée le 5 juillet 1950 par le Parlement de Jérusalem.
0: Oui. Tout juif, où qu'il se trouve dans le monde, a le droit d'immigrer dans la partie historique du peuple d'Israël.
1: Chacun pensera ce qu'il veut de ces événements, bien entendu, mais on constate que les Anglais ont la dent dure. D'ailleurs, ne dit-on pas une dent anglaise ?
0: C'est possible.
1: Qui ne se carie jamais.
0: Ah bon ?
1: Par contre, ils ont sans doute évité un soulèvement des populations arabes, en empêchant, bien sûr, une arrivée trop massive de réfugiés et un choc avant la création de l'État d'Israël. Évidemment, toute situation a ses difficultés, plus ou moins bien appréciée, connue ou pas. Et puis, il est toujours plus facile de refaire le match, comme on dit, hein. Notre ami Loïc connaît ça d'ailleurs. Je dis ça surtout pour les grands penseurs qui, sans avoir rien vécu de ce dont ils parlent, sauf dans des livres, eh bien, se font les grands censeurs, révèlent des vérités qu'ils ont inventées et se posent en donneur de leçons. Ça, on en connaît, je ne citerai pas de nom. Mais en démocratie, chacun voit les choses comme il le souhaite, évidemment. Et comme disait un grand pragmatique, un certain Winston Churchill, la démocratie est un mauvais système. Mais il est le moins mauvais de tous les systèmes. Dormez avec tout ça, braves gens.
0: Eh bien, merci pour votre écoute et à une prochaine émission.
1: Et bye, vous ne nous direz pas que vous ne savez pas casser l'Exodus, hein. Bon.
0: À une prochaine fois. Au revoir.
1: Bye bye.

0: C'est trop beau pour les vacances, nous avions un bateau.
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0: Philippe Martel, qu'est-ce que c'est pour vous l'Occitanitude ?
1: On va commencer peut-être par dire ce que ce n'est pas. Comme ça, ça permettra d'éliminer un certain nombre de choses. Ce n'est pas une identité fermée où il faut avoir des ancêtres présents sur le sol national depuis 40 générations, l'homme de Todavel et tout ça. C'est peut-être d'abord ce contact avec des gens qui sont des porteurs

coiffure pour savoir dans quelle tendance finalement on se reconnaît. Alors nous sommes quand même un certain nombre à considérer ce que je disais au départ, à savoir que...

C'est à ceux qui sont finalement pour une culture doc ouverte sur les autres de faire la preuve, d'une part que ça marche, et d'autre part que c'est beaucoup plus valorisant pour tout le monde de défendre ce type de position.

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1: Poluxasso et Radio Albiges vous proposent un aperçu de la scène musicale tarnaise. Aujourd'hui avec la formation Tchernia. Tchernia, c'est le power trio de rock fusion qui monte des abysses toulousaines. Tout autant influencé par les Red Hot Chili Peppers, Nirvana, que par les Australiens post-rock de We Lost the Sea, les Trois Mérous, la traduction en italien du nom Tchernia, se définissent comme un groupe de rock fusion dont le message mêlant intime introspection et dur regard sur le monde semble tout droit sorti des tréfonds de la Méditerranée. Depuis leur rencontre amicale et artistique à la fin de 2023, Kenna à la guitare et chant, Marc à la basse et Matteo à la batterie peaufinent leur style et cultivent leur univers original et atypique sur les différentes scènes toulousaines et occitanes. On écoute le titre Alan Bad Neighbour de leur EP Bad Neighbour sorti en janvier 2026.

0: C'était le power trio de rock fusion Tchernia. 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

Radio Albit, c'est toujours sur les ondes dans la famille Marley. On va demander le fils, enfin un des fils, Ziggy à l'occurrence, avec le titre Make Some Music. Bonne escoute.

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2: Où donner son sang ce mois-ci? Dans le Tarn, à la maison du Don d'Albi, en prenant rendez-vous via le site dondesang.efs.sante.fr ou via l'appli Don de Sang, ou encore via les collectes mobiles dans le département. À la Bruyère, à la salle de la Fabrique, le lundi 22 juin, de 14h30 à 18h30. À Montredon, centre polyvalent, mercredi 24 juin de 14h30 à 18h30. À Blaye-les-Mines, à la salle Les Pilotis, le mercredi 24 et jeudi 25 juin de 13h30 à 18h30. À la Crouzette, au foyer rural, mardi 30 juin de 13h à 17h. Retrouvez toutes les infos sur dondesang.efs.sante.fr. La médiathèque de Carmo vous propose une pause détente musicale autour de Jean-Sébastien Bach le samedi 27 juin de 15h à 16h. C'est tout public, c'est gratuit. Et retrouvez toutes les infos sur la médiathèque de Carmo sur le site lamédiathèque.carmo.fr. C'est dans la nouvelle galerie Vanicoro à Albi que trois artistes plasticiennes du collectif La Berlue exposeront du 1er au 15 juillet. Les peintures abstraites de Chantal Cabé, les univers fantastiques et oniriques de Délice, ainsi que les sculptures figuratives d'Henri Alida investiront ce nouvel espace avec émotion, présence et poésie. Après s'être rencontrés au fil des salons et événements artistiques, ces trois artistes, liés par une estime réciproque, ont choisi de réunir officiellement leurs œuvres sous le nom de La Berlue. Installée au 16 bis avenue Général de Gaulle, face au Grand Théâtre d'Albi, la galerie Vanicoro accueille donc le public tous les jours, du 1er au 15 juillet, de 10h à 19h, sans interruption. La nouvelle station de traitement d'eau potable de la Roucarier s'ouvre au public le temps de visites guidées menées par le pôle des eaux de Carmozin-Ségala. Rendez-vous pour une série de visites guidées gratuites pour mieux comprendre le processus de potabilisation de l'eau brute à l'eau potable. 8 visites guidées sont organisées les samedis de juin, le matin, de 9h à 11h. Réservez vite votre place auprès de l'Office du tourisme du Ségala-Tarné au 05 63 76 76 67, 05 63 76 76 67, c'est pas facile à dire, ou sur le site tourisme-tarn-carmo.fr. Après 4 ans d'absence, la Tsuanade, la fête de la Saint-Jean, est de retour dans le pays cordé. Rendez-vous cette année, mercredi 24 juin, pour une promenade et une conférence sous le signe des herbes de la Saint-Jean, puis le vendredi 26 aux cabanes pour une grande fête autour de ce feu légendaire. Donc, on récapitule, programme 24 juin, 15h promenade botanique, 17h30 conférence de Daniel Lodo sur les croyances et traditions de la Saint-Jean, vendredi 26 juin, 17h30 Passetsado, promenade comptée et musicale, et 19h30 buvette restauration sur place ou repas tiré du sac à musique avec à la tombée de la nuit Alcalabru, Fioc de Tsantsuan, musique et danse autour du feu de la Saint-Jean.
3: 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Bien sûr, des pièces d'argent, la médaille des merveilles et un bout de verre couleur de ciel que lui a donné Pierre. Elle y a mis aussi un peu de soleil pour plus tard, quand il ferait nuit sur terre. Et puis, dans ce joli cœur, elle a ajouté des richesses cachées au fond du sien, des secrets, des images, des mots de joie, des nuages et des bonheurs pour les jours de tristesse. Je ne sais pas si tout ça c'est bien vrai, et il paraît qu'un jour de maladresse, le joli cœur s'est cassé. et toutes les richesses de sa tirelire en forme de cœur, elle a donné pour son bonheur les pièces d'argent à ceux qui n'avaient rien, et aussi des paroles de bien gardées au fond du sien pour ceux qui avaient mal. 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Saute le feu à la Saint-Jean, tu porteras ton vœu jusqu'au premier de l'an.

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On va. 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

Bonsoir à tous et bienvenue. Merci à la laiterie de nous accueillir, de nous avoir fait manger, de nous abreuver. On va faire la présentation traditionnelle et de rigueur. Je suis Camille Martel, journaliste de profession, chômeur par obligation. Diplômé en 2013 de l'École supérieure de journalisme de Montpellier. Derrière ça, j'ai décidé de passer un an autour de Massilia Sound System parce que le groupe célébrait en 2014 ses 30 ans d'existence. Donc, je vais enchaîner directement. Si vous avez des questions, on en parle après, ce sera plus simple. D'abord, pour bien comprendre Massilia Sound System, il faut comprendre le Marseille de la fin des années 80. On a une ville qui, jusqu'à la décolonisation, était un pôle important d'échanges commerciaux, ouvert sur la mer Méditerranée, et avec l'arrêt des activités portuaires suite à la décolonisation, c'est 60 000 emplois qui disparaissent. Et je

généralement assez mal. Donc, il y avait apparemment, de ce qui m'a été raconté, une liste dans les années 80 qui tournait des villes où il ne fallait pas jouer. Et Marseille était en tête pour la plupart des groupes français et internationaux. Et puis, donc, on a cette ville où la situation sociale est de fait assez détériorée. La vie culturelle est également assez pauvre. Et puis, on a un phénomène typiquement marseillais qui s'appelle l'héroïne. Je ne sais pas si vous avez vu le film de Friedkin, French Connection, ou plus récemment La French. Mais en gros, il y avait un deal, si on peut dire, qui avait été passé entre les autorités marseillaises et, on va dire, les tauliers du trafic de drogue. Depuis le milieu du 19e siècle, on faisait venir de l'opium d'Indochine, du Proche-Orient, et pas du Proche-Orient d'ailleurs, de l'Orient, n'ayons pas peur des mots. Cet opium était transformé en héroïne à Marseille, et cette poudre partait ensuite abreuver les veines des junkies new-yorkais et américains par extension. Donc voilà. Et donc il y avait un deal qui était assez clair, c'était bah, vous pouvez fabriquer de la poudre à Marseille, mais vous n'en vendez pas aux Marseillais. Avec le démantèlement de la French, eh ben, la poudre s'est retrouvée à devoir être vendue. Donc on l'a vendue à qui? On l'a vendue aux Marseillais, mais pas seulement. Donc voilà, donc on a une ville aussi où on voit apparaître ce phénomène, et avec ça, on voit apparaître de nouvelles formes de délinquance, telles que des agressions à la personne, ou encore bah, tout simplement des familles entières qui se font braquer par leurs enfants. Pour qu'ils puissent acheter du produit, quoi. Et donc, c'est donc dans cette ambiance assez joyeuse que va naître le Massilia Sound System. Donc, ça commence à partir de 78, vraiment, avec l'arrivée de François Ridel à Marseille. François Ridel, il est né à Paris. Il a passé son enfance à Ivry-sur-Seine, en banlieue parisienne. Ses parents sont eux-mêmes originaires de Normandie, et sa grand-mère habite à La Ciotat, où elle a été poussée là, en gros, par la vie. Dans l'immeuble d'Ivry, où habitent François Ridel et sa famille, il y a une dame qui s'appelle Madame Courtès. C'est un nom assez amusant pour ceux qui parlent occitan, ça veut dire courtois. Madame Courtès, elle est originaire du Gers et elle tient un lieu de nourrice à François Ridel. Et il l'appelle avec une affection toute particulière sa grand-mère, donc c'est sa grand-mère putative. Cette dame l'appelle Françou, qui est le diminutif occitan de François. Et en fait, elle garde également une petite fille qui n'arrive pas à dire Françou correctement, donc elle dit Tatou. C'est comme ça que Tatou trouva son surnom. La boucle est bouclée. Et Madame Courtès, donc, elle emmène Tatou en vacances tous les étés dans sa famille dans le Gers, où là, au contact de ses grands-oncles d'adoption, il va découvrir le gascon, le patois, l'occitan, et donc avoir ça dans l'oreille toute son enfance. À l'adolescence, il redécouvre l'occitan, il découvre qu'on peut l'apprendre au bac, il le passe au bac. Il obtient son bac grâce à ça, comme quoi ça sert à des choses. Et puis à 18 ans, jeune marié, il décide de partir à Marseille dans un fantasme complètement fantasmatique, puisque c'est un fantasme, genre je vais arriver à Marseille, je vais parler provençal aux gens dans la rue, et les gens vont me répondre en provençal, et ça va être super. Donc ça, quand il raconte ça, il a ensuite un grand sourire qui est assez évocateur, parce qu'effectivement, en descendant du train, il commence à parler en provençal aux gens, et les gens lui répondent en français, en lui disant en gros, mais qu'est-ce que tu me racontes? Je ne te connais pas, parle-moi une langue que je puisse comprendre. Arrivé à Marseille, Tatou passe le concours de l'école normale pour devenir instituteur, ça se passe à Aix-en-Provence, et en fait, il découvre assez vite que ses velléités de devenir instituteur ne sont pas très compatibles avec ses occupations, c'est-à-dire que lui, comme n'importe quel jeune vingtenaire de l'époque, va sombrer dans la drogue, dans la piqûre, et va également découvrir la musique. Donc, il va faire beaucoup de musique, avoir une vie nocturne assez fournie. Et donc, du coup, ce sera complètement incompatible avec ses études. Donc, sorti de l'école normale, qu'il est fou, donc, il décide de faire de la radio, où il anime d'abord une émission de reggae, qui est une musique qu'il a découverte dans son adolescence, Bob Marley en tête. Donc, il passe des disques à la radio avec un autre larron qui s'appelle Jano. Son prénom, c'était Jano. Son surnom, c'est Jano. Et ensemble, ils jouent des disques, ils chantent également sur la musique, sur le modèle des sound systems jamaïcains. Le sound system jamaïcain, c'est en gros un disco mobile avec deux paires de disques, des disques, et puis on fait danser les gens toute la nuit durant. Et donc ça apparaît dès les années 50 en Jamaïque, et ça donne schématiquement naissance à toute l'industrie musicale jamaïcaine, reggae, ska, rocksteady, dancehall. Donc du coup, lui, il fait ça, et il découvre au bout d'un moment qu'il y a un autre mec sur Marseille qui fait exactement la même chose. Il s'appelle Georges Ohanessian. Son surnom, c'est Joe Corbeau. Il est né à Marseille. Comme son nom l'indique, il est arménien. Et lui, il a fait de la radio avec la toute naissante Radio Nova à Paris, parce qu'il a été étudiant en Paris. Et il décide, dans les années 80, de retourner à Marseille, où il s'installe.
et où il fait un groupe de reggae.

0: et également donc des émissions de radio. Donc très vite, Tatou et Joe Corbeau se mettent en contact et se rendent compte qu'ils aiment la même musique, qu'ils ont également les mêmes passions. C'est là, par exemple, qu'ils mettent au point le fameux cri de ralliement des fans du Massive Sound System, le fameux Aioli. Aioli qui naît à partir d'un glissement homophonique de la salutation traditionnelle des Rastas de Jamaïque. Les Rastas de Jamaïque se saluent en disant Airy. Et c'est très marrant, du coup, par glissement homophonique, ça devient Aioli. C'est de là que ça vient l'histoire. Il découpe aussi Marseille en 12 tribus distinctes. Parce que les Jamaïcains, dans leur folklore, les Rastas Jamaïcains ont aussi ça, ils délirent sur les 12 tribus d'Israël, c'est très biblique. Et donc, les Marseillais décident, nous aussi, on va découper Marseille en 12 quartiers. Donc, on a des quartiers comme la Belle de Mai. Les habitants de la Belle de Mai sont les araignées, les habitants du Panier sont les crabes, c'est très drôle, les habitants du Cours Julien sont les chiens, et voilà, et donc du coup la ville est découpée comme ça, et très vite, en fait, au bout d'un moment, lassés de faire, enfin pas lassés de faire de la radio, mais ils se disent en fait qu'il serait temps de passer à un autre niveau, et donc c'est comme ça qu'ils vont créer vraiment Massilia Sound System, et ça commence le 20 mai 84, sur le Cours Julien, à l'occasion d'un marché de brocanteurs. Chez les chiens, effectivement. Je vois qu'il y en a qui suivent. Donc, ils ont installé un stand, ils ont tiré du câble depuis le restaurant d'un copain à eux. Et quelques jours avant, sur une radio marseillaise, Joe Corbeau fait une annonce, donc avec ceci, le manifeste des DJ.
1: La première concentration de disc jockey de la Rainbow Airline Company, les combattants de l'arc-en-ciel flamboyant. À la recherche des racines de la caneb, les aventuriers du dub perdu ont retrouvé l'aioli, mélange savant de rock, reggae, lovers, skunk, roots, steady, rub-a-dub style. Les alchimistes des platines, les guerriers doux des pistes de danse, aux couleurs chamarrées des chamans réanimateurs urbains, en direct du Cours Julien, le dimanche 20 mai, à 15h. Les troubadours modernes, les rebelles du son, les magiciens du mot, civilisation, reggae, système D, système dub power.
0: Donc ça c'était Joe Corbeau qui avait déjà la même voix à l'époque que celle qu'il a aujourd'hui, pour ceux qui le connaissent. Donc ça passe sur une émission de radio qui s'appelle Les 200 Lunes. Attendez, je suis en train de me battre avec mon ordinateur pendant que je parle. Voilà. Donc voilà, et donc du coup Joe Corbeau lit ce texte aussi au public d'une trentaine de personnes qui sont rassemblées devant le premier centre du Massilia. Pendant ce premier stand, le Massilia Sound System joue essentiellement des disques. Corbeau, Tatou et les autres chantent également deux ou trois chansons. Et puis, au bout de trois quarts d'heure, débarque la gendarmerie. Un élément tout à fait illégal, puisqu'il a été organisé sans aucune autorisation préalable. Les Condés arrivent et décident de donner une amende en fait aux musiciens en mode « Mais les mecs, vous n'avez pas à être là, c'est du tapage diurne, donc vous allez... » Donc là, Joe Corbeau se saisit du micro et commence à inviter le public à dire « Bon... on va avoir une amende à payer, ce serait sympa si vous payez l'amende avec nous. » Et du coup, le public spontanément, à l'invitation de Joe Corbeau, va payer l'amende et ça va être la première sortie officielle du Massilia Sound System. Et juste après ça, ils vont décider de donner un cadre légal à leurs activités musicales et ils vont fonder une association qui va s'appeler Massilia Dub, dont l'objet est, je cite, et là je vais lire mes notes, de favoriser l'expression artistique des différentes communautés de Marseille, de dubber, de mixer les expressions et les cultures. Et donc ça va passer par l'organisation de soirées reggae dans la ville qui vont rassembler de plus en plus de monde, notamment une dénommée Clarence Louisin, qui est métisse malgache vietnamienne. Elle joue de la basse dans un groupe de reggae local et elle va rejoindre le Massilia Sound System pour chanter avec eux. Et puis il y a un autre personnage qui s'appelle Jack Dish Kinou, qui lui aussi va intégrer le Sound System peu de temps après ça. Lui, il est originaire de l'île Maurice, il débarque à Marseille pour faire ses études, et puis, tout comme son ami Tatou, il va découvrir au bout d'un moment que son mode de vie est complètement incompatible avec les études. Et de la même manière, quelques temps plus tard, le Massilia Sound System va recruter un nouveau personnage, en la personne de René Mazzarino. Lui, il est né à Marseille, dans un quartier populaire du 3e arrondissement. Et donc, il y a un parallèle assez marrant à faire entre René Mazzarino, donc le futur Papé G, Djali, et Tatou, c'est que lui aussi, en fait, il a eu un contact tout enfant avec la langue occitane. C'est-à-dire que sa mère, pendant la Seconde Guerre mondiale, devait fuir les bombardements sur Marseille. Elle a fui à Gap, dans les Alpes, où là, elle a été, elle aussi, plus ou moins adoptée par une famille. Et donc, enfant, le futur Papé G, il ira visiter la famille la famille adoptive de sa mère, on va dire. Et donc, lui aussi, il aura ses premiers contacts avec l'Occitan. Donc, lui, c'est quelque chose, lui aussi, qu'il a en tête, quoi. Quelques années plus tard, lui, il travaille en tant qu'électricien à la caisse primaire d'assurance maladie. Et littéralement, il s'emmerde à Marseille. En fait, il déserte la ville chaque fois qu'il peut pour aller à Paris passer du temps dans les soirées funk, dans les premières soirées hip-hop, notamment au terrain vague de la Chapelle. Et puis, il va intégrer le Sound System à la suite d'une petite anecdote assez amusante. Donc lui, il est électricien de formation. Il va voir jouer le Massila Sound System. À l'époque, Massila Sound System jouait avec du matos de récupération. Donc, évidemment, qui dit matos de récupération, dit installation instable. Donc forcément, chaque fois qu'ils allument le courant, qu'ils mettent un peu de musique, les plombs sautent. Il manque de s'électrocuter à chaque chanson aussi. Donc Djali va les voir, il leur dit « Bon, écoutez, je vois que c'est super votre truc, mais en termes de sécurité, c'est pas trop ça. Donc bah, je vais venir faire l'électricien avec vous, vous faire un peu la régie et tout. » Donc ils disent bah, « Super, bienvenue. » Et quelques temps plus tard, il découvre que lui aussi, bah, il est assez porté sur la tchatch, sur le reggae aussi. Donc ils l'intègrent, ils le font chanter avec eux tout à fait simplement, quoi. Donc là, on est en 1985. De 1985 à 1987, Massilia va donner quelques concerts à Marseille, mais aussi quelques-uns à l'extérieur. Ils vont être portés aussi par leur structure. Et ils vont rencontrer aussi toute la scène émergente du dancehall français. Des groupes comme les Sai Sai, par exemple. Je ne sais pas si vous connaissez les Sai Sai, ça parle à vos souvenirs. Si j'ai un truc, je vous ferai écouter, parce que ça vaut son pesant de cacahuètes, quand même. Donc voilà. Et donc, en fait, à travers cette association Massilia Dub, ils font également paraître un fanzine qui s'appelle V, qui va paraître de mars 86 à septembre 88 et qui va rendre compte en fait de toute la vie du grand possi, de la grande bande qui constitue à l'époque le Massilia Sound System. Et c'est à cette époque aussi, donc vers 1986, que Tatou va pouvoir faire le lien entre le reggae et l'occitan. Donc je vous ai dit tout à l'heure qu'il avait présenté l'occitan au bac. En fait, il a complètement développé une passion complètement fantasque pour cette langue et il collectionne des disques de Claude Marty, de Mans Desbreiches, de Moonjoy et notamment des disques de chanteurs, de chansons de troubadours réenregistrées dans les années 70. Les troubadours qui étaient les poètes du Moyen-Âge, qui sont en gros les inventeurs de la poésie en occitan, quoi. Et donc un jour, il est chez lui en train d'écouter ses disques avec Joe Corbeau et en découvrant que Tatou connaît certaines de ses chansons par cœur, Joe Corbeau lui dit bah, écoute, franchement, t'as qu'à faire ton truc, là, ton occitan, tu le mets sur du reggae et ça va être très bien. Et donc, aussitôt dit, aussitôt fait, ils font ça. Et en juin 86, au cours d'un grand concert de Joe Corbeau au pied de la Bonne Mère, officiellement pour accueillir les extraterrestres, vous dire à quel point les mecs sont fantasques, Tatou chante son premier texte en occitan, un texte dont il ne reste donc aucune trace. Et en janvier 87, Tatou et Clarence partent à Paris où ils vont enregistrer un titre, l'histoire de Monsieur Spock, le Vulcain de Star Trek, qui tente de s'intégrer sur Terre, mais qui échoue à trouver du travail à cause de sa tête.

Donc pendant qu'ils font ça, Massil et Sound System, ils sont encore des travailleurs. Il y en a un qui est toujours à la CPM, donc Jali. Tatou, lui, de son côté, est animateur sur une radio où il est très écouté. La première étude médiamétrie de l'époque, en 1985, elle révèle que l'émission conduite par Tatou sur Radio Sud Contact fait plus d'auditeurs que Léon et Jean-Pierre Foucault, qui, eux, officient sur RMC. Donc, c'est vous dire le degré de notoriété du bonhomme, quoi. Et finalement, bon, ils vont quitter chacun leur boulot pour se lancer à fond dans la musique. Et en décembre 87, ils vont partir à Toulouse pour donner une série de concerts. Avec eux, ils vont embarquer un jeune homme qui s'appelle Philippe Fradion, et son surnom c'est Chill. Il ne sait pas encore qu'il va devenir Akhenaton dans le groupe IAM. Et il les accompagne pour chanter avec eux, avec le Massil et Sound System. À l'occasion de cette tournée toulousaine, en fait, il va se passer une rencontre déterminante pour eux. Ils vont rencontrer Claude Sicre et Ange B, les futurs Fabulous Troubadours. Et Claude Sicre et Ange B les convainquent que ce qu'ils font, c'est-à-dire chanter une ou deux chansons en occitan, c'est très bien, mais qu'il faut qu'ils en fassent encore plus. Et il faut qu'ils deviennent, en fait, du coup, les porte-parole d'une certaine Marseille, machin. Et ça passe par le fait de chanter en occitan. Et ils vont aussi les initier à la pensée d'un homme qui s'appelle Félix Castan. Félix Castan, donc, il est communiste au départ, mais on n'en meurt pas. Et c'est un homme, en fait, qui va beaucoup théoriser sur le concept de décentralisation, notamment la décentralisation culturelle. Enfin, c'est un concept assez compliqué. Je vous invite à lire ses livres, ça fait 400 pages, c'est passionnant. Et en fait, ils vont complètement adhérer à cette philosophie et ils vont commencer à porter ça dans leurs chansons. Et ils sont amenés, du coup, Massil et Sound System, à rencontrer via Claude Sicre et Ange B, toute la scène de la musique occitane de l'époque, notamment des gens comme Jean-Marie Carlotti, mais ils vont aussi rencontrer toute la scène alternative, tous les groupes de rock alternatif de l'époque, des gens comme Berrurier Noir, Babylon Fighters ou Nuclear Device, et aussi donc les premiers rappeurs, mais ça un petit peu plus tard, mais ils vont les rencontrer aussi, quoi. Et donc, comme ils ont de plus en plus de visibilité, ils décident de donner une première trace discographique à leur délire musical. Ça va paraître à la fin de l'année 88, c'est une cassette qu'ils vont enregistrer avec les moyens du bord à la maison sur un magnéto 4 pistes, et ça va s'appeler Rue des Souples. Ils vont donc tirer cette cassette à 300 exemplaires via une association qui s'appelle Rocker Promotion, dont le but est de développer les groupes de la région, et dessus, par exemple, on trouve ce titre qui s'appelle Mitraillette, qui est le premier texte officiel de Massil et Sound System en occitan.

Dans la foulée de l'enregistrement de cette cassette, ils vont aussi enregistrer et produire la première cassette du groupe IAM qui s'appelle Concept et qui va permettre au groupe d'exploser nationalement et de faire la carrière qu'on sait.

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1: Après cette cassette d'IAM, donc IAM va exploser, faire son album de la planète Mars en 91, chanter le Mia en 94, et Massila Sound System, eux, vont continuer leur route, et en 90, ils vont faire paraître leur deuxième cassette qui s'appelle Vive le PIM, et qui va marquer une évolution dans la carrière du groupe. Alors, Vive le PIM. Le PIM, c'est le Parti Indépendantiste Internationaliste Marseillais. Indépendantiste parce que il y a déjà cette revendication donc sur la décentralisation culturelle et sur la place de Marseille qu'elle doit avoir par rapport à Paris. Internationaliste parce que la faucille et le marteau sont pas loin, et marseillais parce que le groupe s'appelle Massila Sound System, donc c'est facile. Dans cette cassette Vive le PIM, on va trouver une chanson qui s'appelle À la douce sous, qui est en fait un texte du premier troubadour connu, Guillaume IX, que Tatou va adapter sur une musique d'inspiration reggae. On va l'écouter, ce sera encore plus simple.

Donc dans cette cassette, en fait, l'évolution musicale, bon, elle est notable par rapport à ce que vous avez entendu avant, c'est-à-dire qu'en termes de matériel, ça a un peu évolué. Jusqu'à présent, Massilia Sound System faisait comme un sound system normal, c'est-à-dire qu'ils avaient des disques avec les pistes instrumentales de chansons de reggae. Ils jouaient ces disques, ils chantaient par-dessus. Avec le temps, ils vont commencer à évoluer, à investir dans du matériel, notamment des synthétiseurs et des sampleurs, et donc commencer à chanter sur leur propre musique sur scène. Donc, avec cette cassette, en fait, c'est ce qui va être vraiment la différence aussi, quoi. Donc, le discours musical change, le discours sur l'anticentralisme se met en place, les chansons en occitan, il y en a aussi de plus en plus. Et dans le même temps, Massilia Sound System tourne de plus en plus et va entrer en contact avec le label Bondage, sur lequel sont notamment signés encore à l'époque Berrurier Noir, et qui va bientôt leur proposer de sortir un album. À cette époque aussi, le casting va changer, c'est-à-dire que de 4 à 6 personnes, le groupe va se concentrer autour de 3 personnes. Tatou, Djali et un homme qui s'appelle Guattari, qui est décédé récemment, qui était, on va dire, l'opérateur synthétiseur du Massilia Sound System, qui va jouer les instrumentaux pendant les concerts. Le trio va rentrer en studio à Vitrolles et il va commencer à enregistrer son premier album officiel sur leur label Rocker Promotion, associé au label Bondage, qui va distribuer ce disque qui s'appelle Parle Patois.

0: Donc ça sort en 92, ça s'appelle Parle pas toi, ça sort en CD, cassette et bientôt en vinyle, car à l'époque il y avait encore des cassettes. Et il va même connaître une édition américaine qui est assez historique, parce que c'est la première fois qu'un groupe de reggae français paraîtra en Amérique. Donc du coup c'est quand même pour eux une source de prestige, enfin de fierté qui est quand même assez important. Et dans la foulée aussi de cet album Parle pas toi, Massilia Sound System va proposer un deal à Bondage, donc leur distributeur, il va leur dire « Ok, mais vous signez aussi deux albums ». Le premier album des Fabulous Troubadours, nos amis de Toulouse, donc Claude Sicre et Ange B, ainsi qu'un autre groupe qui s'appelle Bouducon Productions, qui est constitué de la moitié des Fabulous, donc Ange B, et d'un autre mec. Et là, c'est un petit peu plus rap, en fait, dans la démarche, enfin, rap de l'époque, quoi.
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1: C'était donc les Bouts du Con Productions et Fabulous Troubadour qui chantent globalement les mêmes chansons en fait, hein, comme vous avez pu l'entendre. Ils vont même filer les mêmes textes à Zebda, tu vois, c'est assez rigolo. Dans la foulée de Parle Patois, ils vont aussi créer leur fan club qui va devenir leur anti-fan club et qui va ensuite devenir la Tchourme. La Tchourme, c'est la bande littéralement, la Tchourme en fait en français, les rameurs de la galère, qui va se constituer en association et qui va d'abord servir à fédérer le public de Massilia et qui va naître sous l'impulsion du groupe et de leurs proches et qui va constituer une sorte de réseau social avant l'heure, c'est Facebook en 92. En fait, ça permet de faire le lien entre tous les gens qui sont dans plein de villes différentes et qui sont réunis par leur passion pour le Massilia Sound System. Et donc, du coup, ça va être un réseau, notamment par courrier, notamment par contact, par connaissance. Donc voilà, tous ces gens vont pouvoir se fédérer ensemble et travailler. Et à la foulée de ce disque aussi, Massilia va aussi faire une première tournée internationale dans les grandes lignes, où ils vont partir jusqu'à New York, Montréal, et il va à cette occasion aussi s'agrandir de deux membres, Lux B et Gary. Le premier, Lux B, alors il est à la fois animateur radio, musicien, disque jockey, il fréquente la bande du Massilia depuis les années 80, il a écrit dans le fanzine V, dans lequel il faisait notamment des critiques de films porno. Donc voilà, c'était quand même un joyeux luron. L'autre, lui, il est étudiant en architecture et il va être musicien aussi. Il va s'impliquer dans la Tchourme mais complètement abandonner ses études avant d'intégrer vraiment le groupe, quoi. Donc ils vont d'abord rentrer dans le groupe pour faire les pignoufs, hein. Ils sont juste là pour haranguer la foule sans aucun micro ni sans rien. Puis à un moment donné, on va leur donner un micro. Et on va commencer à les payer aussi d'ailleurs. Et peu à peu, ils vont prendre de plus en plus de place en fait. Dans le groupe, et donc on va les entendre en 93 sur leur album Tchourmo, qui est notamment porté par ce morceau que je pense vous avez tous entendu au moins une fois.

Tchoum et qu'elle est bleue. Voilà, donc ça, ça sort sur l'album Tchoum qui sort en 93. Album qu'ils vont enregistrer dans leur local. Putain, mais tu prends des notes en plus, je vois, non? Enfin. Qui vont enregistrer dans un local qui leur est prêté par la mairie de Vitrolles, dans lequel ils vont installer leur studio et les locaux de leur association. Donc le succès national est bien plus important que pour le précédent album, qui s'était écoulé à quelques 8000 exemplaires. Là, ils vont carrément faire 20 000 exemplaires d'un coup. Et ils vont partir sur la route pour des tournées de plus en plus importantes. Et donc avec cette assise médiatique, cette notoriété aussi, ils vont en profiter pour faire paraître deux disques. D'abord, un quatre titres qui s'appelle Double Tribu, qui consiste en fait à réunir deux groupes, un groupe de reggae de Tours et un groupe de reggae de Vitrolles, Wadada et Black Lions. Et puis, ils vont aussi faire une autre publication qui est une compilation de rap italien, parce que pendant toutes ces années, Massilia Sound System a beaucoup tourné en Italie. Et donc, ils vont faire sortir cette compilation Fondamentale volume 1. Il n'y a jamais eu de volume 2, mais ça s'appelle volume 1, qui rassemble donc tous ces groupes, donc là, notamment avec le Isola Posse et All Stars.

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1: Après ça, Massilia Sound System repart en studio et décide de se mettre au travail sur leur album d'après. Je ne sais plus à combien on en est. Troisième album officiel. Il va s'appeler Commando Fada et il va sortir non pas chez Bondage, mais via une major company qui s'appelle Mercury à l'époque, qui va être ensuite être avalée par Universal, si je ne dis pas de bêtises. Mais ça va offrir au groupe en fait une plus grande visibilité. Alors on peut légitimement penser que Mercury, Universal, voulait avoir en fait son IAM, c'est-à-dire que IAM vient de sortir Je danse le Mia, et que du coup bah, il leur fallait un groupe marseillais rigolo pour faire des chansons marseillaises rigolotes. Du coup, bah, Massilia Sound System va profiter des moyens mis à leur disposition par Mercury, et il va sortir l'album Commando Fana, qui va d'abord faire précéder d'un single, Jumpavo, qui n'est, enfin vous verrez, mais c'est peut-être pas le meilleur choix de single pour annoncer un album pour une diffusion nationale.

0: Donc là, on est sur une musique quand même assez rythmique. Hein. On a un chant aussi qui détourne une chanson traditionnelle gasconne, en tout cas présentée comme telle. Et puis, on a un texte tout en occitan. Donc, imaginez ça sur M6. Du coup, il y a une volonté aussi de se saborder chez Massilia Sound System, je pense, à des moments. Commando Fada est marqué par un ton beaucoup plus sombre aussi que les albums précédents, c'est-à-dire que la situation sociale se détériore. C'est l'instant où un certain Jacques Chirac commence à parler de fracture sociale pour se faire élire. La ville, en plus de ça, de Marseille, devient tendance parce qu'ils ont gagné un titre en 93 international. Ils ont le succès d'Ayam aussi. Et puis, du coup, la ville... Pourquoi tu me coupes le son quand je parle ? Et du coup, eux, en fait, décident en réaction à ça de faire un album pour dire que c'est pas si cool d'être à Marseille et donc de présenter vraiment les choses. Donc, ils ont des chansons comme Des Métallos qui racontent en fait la casse des chantiers navals de la Ciotat et donc l'état dans lequel la ville se retrouve après. On entend aussi l'apparition de Lux B et Gary qui sont le Y-Star, Churmo, en opposition avec Tatou et Jali qui sont les Reggae Stars. Les deux autres sont les Y-Stars, c'est-à-dire qu'ils sont là pour mettre le Y en fait, foutre le bordel. Avec l'album Commando Fada, le casting du Massilia va encore changer. Et puis, en 95, toujours dans cette volonté de diffuser les groupes qui les entourent, ils vont décider de faire paraître la compilation Raga Baletti. Raga Baletti qui rassemble tout un tas de groupes de Marseille, de Nice, de Toulon, dans laquelle il y a cette chanson. Alors je l'ai mise parce que en 95, en fait, le reggae jamaïcain est en pleine vague où ça commence à parler de violence, de glorification des gangsters, et notamment avec beaucoup de textes homophobes. Et donc, du coup, il va se trouver un groupe aux alentours de Toulon qui s'appelle Hypnotic Gang pour faire sa chanson Gay Friendly.
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C'était donc la chanson Gay Friendly de l'Hypnotic Gang. Dans la foulée de cet album Raga Ballet, dans la foulée de Commando Fada, Massilia Sound System fait aussi sortir son premier live, On Met Le Why Partout. Et puis, ils vont également faire sortir une cassette pour célébrer leur 10e anniversaire, dans laquelle on va trouver beaucoup de matière inédite, en fait, des choses qui n'existent pas. C'est là-dedans que j'ai trouvé Monsieur Spock. Et puis, il y a également cette chanson qui a été enregistrée en 91 pour la Régie des Transports Marseillais. Parce qu'à l'époque, la RTM lançait son service de bus de nuit, le réseau Fluo. Le bus de nuit à Marseille, il s'arrête à 00h30 à l'époque. Voilà. Je pense que c'est maintenant pareil.

0: Donc tout ça est très bien quand même, parce qu'on a un groupe qui a une assise nationale, qui commence à rencontrer de plus en plus de monde, à remplir de plus en plus de salles, et tout ne pouvait pas aller aussi bien. En 1997, à Vitrolles, est élue une certaine Catherine Maigret. Catherine Maigret est membre du Front National. C'est aujourd'hui un parti sympathique. À l'époque, il ne l'était pas du tout. Je doute qu'il le soit toujours aujourd'hui. Bref, en 97, donc, Catherine Maigret, madame, est élue à Vitrolles et elle décide de mettre toutes les associations vitrolaises au pas. C'est-à-dire qu'il y a des tentatives d'intimidation. On fait fermer une salle aussi, le sous-marin. Et puis, on va dans les associations. On demande à saisir tous les disques durs des associations. Et donc là, bah, les membres du Massilia prennent peur parce que comme ils ont toujours leur local là-bas, ils n'ont pas forcément envie que des milices fascistes mettent leur nez dans leur matos professionnel. Donc du coup, bah, ils décident de se carapater vite fait bien fait à Marseille, réfugier leur studio là-bas, et ils commencent à travailler sur leur album suivant, qui s'appellera I Hollywood, parce qu'à ce moment-là, la moitié du groupe est partie en Inde, où ils ont complètement vrillé et découvert le Bollywood, la foisonnante industrie cinématographique indienne. Et donc, ils décident de matiner leur album d'après de musique indienne. Et donc ça va donner cet album à Hollywood, album minimal, direct, il est plein des tensions aussi qui ont essaimé son enregistrement, avec un propos vachement plus dur aussi, et qui s'illustre par deux chansons, donc la première, Ma ville est malade, que vous connaissez sûrement, et puis celle-là.
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Après à Hollywood, le groupe retourne, enfin va trouver un local à La Ciotat parce qu'ils se font prêter un local par la mairie communiste de l'époque et ils vont commencer à y poser les bases de ce qui va devenir leur futur album 3968 CR13, l'album à la deux chevaux. Mais ils vont avant ça commencer à travailler avec un ingénieur du son britannique qui s'appelle Matt Professor et ils vont éditer avec lui un album de remix de chansons de Massilia et puis ils vont partir sur la route avec lui et ses musiciens.

Après ça, donc, tournée encore avec les Robotics, ils décident aussi d'ajouter des musiciens à leur délire. Donc, ils vont d'abord recruter un DJ, Kayalik, et ils vont s'enfermer en studio donc, pour faire 3968 CR13, en hommage en fait, à la plaque d'immatriculation de la 2 chevaux de Jali, qui leur servait à l'époque de tourbus dans les années 80, enfin, qui au début de leur carrière leur servait de tourbus. Donc la 2 chevaux, elle est représentée partout, elle est sur la pochette, elle est dans le livret, elle est, voilà, c'est vraiment comment dire, la mascotte de l'album. Même sur scène, ils en ont une. Et puis pour cet album, Massilia va aller s'inspirer de la musique brésilienne, notamment sur une chanson sur laquelle ils vont inviter un guitariste, Blue, qui va intégrer le groupe en fait, dans la foulée. Et donc, eh ben, l'album il sort et c'est la plus grosse vente en fait, de Massilia Sound System, c'est-à-dire qu'il s'écoule à 60 000 exemplaires dès sa sortie. Et dedans, on trouve notamment cette chanson. Et

0: Donc 60 000 ventes, un album en partie remixé aussi par un ingénieur du son britannique, Adrian Sherwood, et le groupe repart en tournée et livre en 2002 son album Occitaniste, qui est ainsi nommé en hommage à un album des Clash, Sandiniste, et qui vont aussi, avec ce disque, partir au Brésil. Donc là, pareil, encore une fois, ils vont faire une tournée d'une semaine au Brésil au moment du 11 septembre 2001. Donc c'était le meilleur moment pour voyager en Amérique. Un album donc Occitaniste qui va beaucoup ressembler à son prédécesseur. On y sent déjà les envies différentes des uns et des autres, parce que Gary et Lux B, eux, ils ont un exutoire parce qu'ils font Waystar, mais Tatou et Jalis, ça fait quasiment 20 ans, 25 même, 15 ans, non en fait, on va peut-être pas exagérer, qui partagent le même camion, les mêmes galères et les mêmes choses, et surtout qui font la même musique. Et avec le temps, ils commencent à avoir des envies différentes. Donc Tatou remet son bleu de Chine et décide de faire de la chanson. Pendant que Jali, lui, décide d'explorer un petit peu plus la musique électronique et jungle notamment. Donc en 2005, Tatou fait sortir son album Moussuté Li Jouvin, Mademoiselle Marseille. Et puis Jali, lui, il fait sortir l'album Papeji.com, qui n'a pas eu un grand succès. 2 ans et demi plus tard, Massila Sound System décide de revenir avec, en 2007, l'album Why et Libertin, qui va les voir amputés de Lux B, membre donc des Waystar et du Massilia, qui est atteint d'un cancer de la langue et qui peut donc ni participer à l'album ni à la tournée qui suit. Lux décède en juillet 2008 dans une maison de repos pendant que son groupe est en tournée. Donc c'est un événement quand même assez traumatisant qui pousse le groupe à se mettre en sommeil et à laisser passer un peu de temps. Waystar, dont faisait partie Lux B, fait peau neuve, revient en 2009 avec un album électronique qui n'a plus rien à voir avec le punk rock de Waystar. Et puis Moussuté, lui, au rythme d'un album par an, en fait, il maintient une activité relativement constante, pendant que Papeji, lui, va de projet en projet, tous plus ou moins réussis. Et puis en 2013, donc moi, je sors d'école de journalisme, et je décide tout simplement de faire un bouquin sur Massila Sound System, sur 30 ans de ce qu'ils font, quoi. Et donc, bah, pendant un an, je vais me plonger dans les archives du groupe. Et en novembre 2013, en fait, j'apprends qu'ils commencent à travailler sur un album. Album qui s'appelle Massilia, tout simplement. Et qu'ils ont enregistré à Marseille dans leur studio.
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5h22, dimanche 27 mai. La soirée ne s'est pas finie comme prévu et je suis encore debout. Pas vraiment fatigué, mais plutôt surpris par le calme. Le calme de cette nature qui s'offre à moi. Elle ne va pas tarder à s'éveiller, doucement, devant mes yeux. Je respire enfin. Quand la ville dort encore, le ciel rosé fleurit peu à peu. Il s'ouvre et permet à mes simples songes de respirer. Je contemple alors le goudron qu'on a avalé depuis le départ, avant de me reconcentrer sur le tracé qui s'offre à nous. L'incandescence de nos souvenirs, qui réapparaissent là à 5h22 dans ma tête. Cela que je n'avais plus vu depuis tant d'années, tant de moments parcourus durant ce périple. Cette route m'inspire, le bruit du moteur qui rumine aussi. Finalement, c'est parfois simple de se sentir libre, léger, débarrasser nos fardeaux qu'on porte en permanence et qu'on n'a pas fini de traîner. Alors là, ça fait du bien, je dois l'avouer. Expirer l'air qu'on a accumulé pendant l'apnée, qui s'entassait dans les entrailles de mes réflexions. Tout est pratiquement encore éteint à cette heure-ci. Je croise quelques lueurs de plein phare qui m'éblouissent. Mais bon, rien peut me déstabiliser. Je me sens protégé. J'ai l'impression que tout ce que je croise m'appartient. Et c'est d'ailleurs étrange comme sensation. Comme si la terre m'appartenait. Comme si le ciel était mon toit et que les cloisons laissaient pas grand chose s'échapper. Moi je suis là, juste là. Pour une fois je me sens important, à ma place. J'ai l'impression que c'est un moment de grâce que je vis. Que nous comprenons avec ces millions de choses que je croise. On est riche, riche de nos échanges, du respect que nous avons l'un pour l'autre, de cette étrange osmose qui se forme entre nos deux corps. On est en train de s'avouer plein de choses qu'on n'osait pas forcément dire. On prend conscience qu'on n'est pas si différent et ça nous excite, alors on ne s'arrête pas là, non. On continue à se lancer des regards, à se désirer comme un jeune couple. Si seulement tu ressentais ça, c'est tellement profond. Si bien que j'ai pas envie d'arriver, mais je sais que je ne suis plus très loin.

0: que il était l'heure de rentrer pour écrire quelques lignes de ce moment si élégant. 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
1: À l'aube des années 90, à Albi, sur la rive droite du Tarn, un nouvel établissement scolaire accueille ses premiers élèves. On l'appelle aujourd'hui Collège Jean Jaurès.
0: Jean Jaurès, un collège collage, un podcast de Mathis Léviadreau.
2: Ça suppose ce qui fait qu'on appelle le bateau aujourd'hui.
3: Oui, hein, oui.
2: D'accord.
1: Georges Henri Serre.
3: Pour vous, c'est l'arrière.
1: Urbaniste et architecte.
2: Oui, c'est l'arrière, oui. Absolument.
1: Acteur principal du projet Collège Rive Droite.
2: C'est pas la proue. C'est pas la proue, ça c'est sûr. La proue du bateau, c'est l'engin un peu interstellaire qui va dans l'espace, tu vois. Mmh. Là, c'est un bateau, effectivement. On a vraiment volontairement dessiner un truc qui ressemble à la... Quand c'est pas la peau, c'est quoi l'autre côté?
4: Bonne question.
2: Le cul d'un bateau. Ça s'appelle comment?
4: Là, on peut rentrer, ça a l'air ouvert.
2: Ah oui, on peut rentrer, oui.
5: C'est moi, peut-être une faille, d'ailleurs.
4: Ouais, c'est...
5: On va peut-être se retrouver enfermé.
4: On verra.
1: Les Albigeois et Albigeoises se sont rapidement appropriés cette architecture singulière en forme de vaisseau. Mercredi 2 décembre 1992, la presse titre « Le bateau collège bientôt à flot ». Lundi 6 septembre 1993, elle s'est familiarisée avec cette architecture et se permet de métaphoriser. Le bateau a pris la mer.
0: Durant toute la durée des travaux, il est vrai que la culture nous avait guidés. On voulait créer un vaisseau du voyage, un grand voyage vers la culture. Pour nous, le collège était une transition entre Albi et l'avenir. Le collège et sa vie future, la naissance de la culture et celle qui nous guidera dans la vie.
1: M'a confié Max Faramon, architecte du collège, en février 2019.
2: Ce qui est intéressant aussi, parce qu'on va pouvoir le voir là, c'est le côté complètement lyrique qui donne sur la cour, qui est l'endroit où il y a le... On appelait ça le CDI à l'époque, ça s'appelle...
4: C'est toujours ça.
2: Ah ouais, ça s'appelle toujours comme ça. Comme ça, parce qu'on disait, le CDI, c'est l'endroit où il faut le plus d'imagination et tout ça. Donc on a fait un morceau qui était assez baroque. Voilà.
4: C'est assez organique en fait aussi.
2: Ouais, assez organique, hein, ouais, c'est ça.
1: Ce collège baroque a été mon collège. Et de ma scolarité là-bas, je ne retiens plus que ça. Cette grande sculpture que l'on traverse avec enthousiasme, cette architecture-sculpture posée dans ce quartier avec désinvolture et allégresse.
2: Nous, l'équipe, là, on était jeunes, hein. C'était en 92. Donc. Ça s'est passé dans une ambiance très, très explosive, dans la bonne humeur, je dirais. Et on était très accros, on travaillait jour et nuit, je dirais, pour le faire. C'était des collages, finalement. On a fait des collages d'images pour faire de ce collège quelque chose qui soit ce qu'on disait à l'époque, rock'n'roll. Voilà. C'est ça.
1: Alors que la ville d'Albi semble être passée à la postérité pour son architecture, la vision que nous en avons n'est que parcellaire. À l'égal de la brique, par-delà le centre ancien, le béton, l'aluminium et l'inox racontent une autre histoire.
2: Une grosse innovation aussi par rapport à ce collège, c'est les issues de secours, d'accord ? L'évacuation du premier étage. Et donc, toujours pour gagner de la place à l'intérieur, de la surface. Et ben, on les a fait sortir directement dehors comme des trucs d'aviation, tu vois. Donc on a fait ça, parce que la surface, c'est du fric. Hein.
1: Ce collège utopique dont l'esthétique a été captée dans un tableau surréaliste de James en 1996 cherche aujourd'hui le chemin de la reconnaissance institutionnelle. L'attribution du label architecture contemporaine remarquable permettrait de faire valoir la qualité d'un édifice qui a initié le renouveau urbanistique et stylistique d'un quartier marginalisé.
2: Le but, c'était que ce soit complètement, on ait l'impression que ce soit complètement ouvert à l'extérieur. Et donc, ce hall-là, c'était vraiment un espace très accueillant. Et donc, on avait exprès fait cette couleur bleue-là, qui est très costaud comme ça. La couleur initiale, c'était ça. La volonté vraiment d'avoir un truc qui pète comme ça. Voilà. Hein, tu vois ?
0: Merci à Georges-Henri Serre, réalisation Mathis Léviadro, prise de son Wilfried Croz, montage Mathis Léviadro et Wilfried Croz, musique libre de droit, Joël Cummins, Isolated, Asher Fulero et The Wall Other. C'était les ateliers de la nuit sur Radio Albitzes. Il est peut-être l'heure d'aller se coucher, ou pas. La nuit n'en finit pas de commencer. Yeah.

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1: Eh, laisse tomber, qu'est-ce que tu t'en bats les couilles de ce mec? Tu vois pas que c'est un truc du fion? Qu'est-ce que tu nous fais là?
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